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On a écouté le duo de messieurs Barden et Jomé. Ça a été suivi par le Spoken Word de Barbarus. Et à l'instant, Belief sur le 89.5.

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Incisive au micro, on vient d'écouter Kazé, suivi de MC Yala sur Radio Dio 89.5.

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0: À l'instant, NTFL, suivi de Menace Santana et de la musique du réunionnais La Belle, accompagné d'un orchestre à cordes. 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

peur de quoi? Que le poème s'en mêle les pieds dans les fils du fait divers. Que le mot perde son identité de fait spirituel, dans l'effort fait pour dévoiler, par une sorte de propagande, qu'ici nous sommes de simples présences dépourvues d'ailes ou d'altitude. Que créer est un boulot comme n'importe lequel, que l'avenir, parce qu'il ne s'enracine nulle part sinon dans le réel, sonne le glas des notions qu'on nous a dit d'avoir. Que c'est nous la rotation sur les cieux qu'on vient de forger, les étincelles dans le ventre de l'être collectif. Que la réalité n'est pas illusion, qu'il y a bien une lame de fond, un processus tel qu'on n'en avait jamais vu jusqu'ici. Qu'on ne pourra pas revenir en arrière comme vers un premier amour, vers le sein gauche d'une secte ou la suite droite d'un jeu de mots. Que nous allons à la dérive en agrippant seulement quelque chose qui flotte au-dessus de nos têtes, sachant qu'elle existe, mais qu'il est difficile de la découvrir toute, de la retenir toute dans nos mains, de crainte qu'elle ne nous tue. Mais sans cesse conscient qu'on ne lui résiste pas, parce qu'enfin nous pouvons voir, avec des yeux pénétrés d'une foi profonde, que sa clarté a dissous nos impuretés et nous a rendus libres de nous faire passeurs d'âme et gardiens de ses plus secrètes exigences. Oh, dans ce jamais avant tout à fait semblable, dans cette avancée apparente, pas à pas vers notre but, là où on urine sur la pierre dure, là où nous avons perçu l'agitation d'une alchimie qui dépasse la recherche de l'or ou de l'uranium. Nous sommes semblables à des bâtards enfouis dans la terre, privés de mer, des mineurs orphelins qui, comme jamais avant, ont fouillé en profondeur notre besoin de transformation. Nous qui sommes nés de chaque homme torturé, de chaque martyrisé, de chaque crève la faim, de chaque encagé en travaux forcés d'esclaves, ou de celui qui fut mis dans la geôle commune du désespoir, sans abri, sans rien, que la rue, affamé, sans rien, que ses mains.

Nous devons sortir de nos peaux, les briser avec le marteau de la révolte, à travers le schiste, défoncer les veines, défricher les chemins qui mènent aux pièges émouvants d'ailleurs, d'une nasse pénible de chagrin déjà en mouvement partout et en tout lieu. Parce qu'il y a en nous un tonnerre qui salue le tonnerre sous-jacent au mouvement de ceux qui n'ont rien d'autre que l'intuition des orages. Briseurs de chaînes, descendons plus profond.

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trois groupes qui commencent par B. On a écouté Best Fern, suivi par Bonnie Banane, puis Bicep sur Radio Bio 895.

Stand High Patrol a été suivi par le projet québéco-lyonnais Latitude 45.

On a écouté Mount Kimby et la voix de Slow Tie. Ça a été suivi par une petite improvisation perchée de Bear Phillips et Georgie Cortag Jr. qui a cédé la place au projet stéphanois Thanks for Crying. Et à l'instant, c'était Ice Boy Violet, venu de Manchester sur le 895 de Duo.

0: Quand on entend Tchégué, suivi de Furax Barbarossa, on sait à l'évidence que nous sommes sur Radio Dio.
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Éric Chenot, Frio et le duo intergénérationnel de Rebecca Warrior et Lio, vous êtes bien sûr la libre sauvage et impertinente radio-duo.

0: Jazzman et défricheur de frontières, on a écouté Thomas de Pourquerie. Ça a été suivi par le groupe Animal Collective et le projet Domotique sur le 895.
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0: 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Charles O.S., sorti chez Indiad Red Head, a été suivi par Jürgen Blackrock, venu d'Afrique du Sud, et de Broken Record, à l'instant sur le 895 de Dio.
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Formidable service. Il demande à l'accusé de lui dire au fond ceci. Eh bien oui, monsieur le juge, ce n'est pas tellement vous qui jugez, c'est la société tout entière. Je me suis innocente, vous jugez.

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0: Un peu de hip-hop pour l'ambiance, on vient d'écouter Mine de Beats, suivi de Catégorique et enfin Run de Jay Wells sur Dio.
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0: Radio Dur 89.5 MHz, on a écouté le classique de John Carpenter tiré de du film Asso. Ça a été suivi par A-Harp et enfin Bruce Brubaker et Max Cooper.
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Tu viens d'entendre le rebetiko stéphanois du groupe Malakia. Ça a été suivi par la bretonne Annie Ebrel et les toulousaines de Cocagna.

À l'instant, tu as entendu Maya, Kamati, ça a été suivi par Casse-Gueule, puis De La Soul. Et si ces trois groupes n'ont rien à voir, c'est bien parce que tu es sur le 895 de Dio.

0: Un peu de classique dans un monde où Mozart est mort. Tu as entendu Pérez, Prado et son orchestre, suivi par Bill Withers à l'instant sur le 895.
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Et voici maintenant le morceau The One I Love de Blonde Redhead.

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Bonjour Saint-Étienne, bonjour le monde et bienvenue sur le 895 de Dio si vous nous rejoignez en ce mardi 13 octobre 2026. Vous êtes en direct si vous suivez le 12-13h et peut-être bien en soirée 19-20h ou en matinale 8-9h si vous suivez les rediffusions de ce programme premier direct de ce début de semaine d'ailleurs en ce mardi. Journée un peu particulière puisque journée de mobilisation nouvelle, acte 5 de manifestation, peut-être dernière avant les vacances scolaires. On va tenter de faire le point. L'intersyndicale étudiante et professionnelle a appelé à de nouveaux rassemblements et à une grève pour défendre le service public de l'éducation. Des appels à poursuivre le mouvement qui ont également été relayés par les représentants lycéens que nous allons retrouver aujourd'hui. Avec une interview réalisée fin de semaine dernière, c'était vendredi, puisqu'une mobilisation lycéenne qui a eu l'occasion de s'exprimer à la fois dans la rue, mais aussi au micro de Dio, ici en studio. Plusieurs émissions réalisées semaine dernière, lundi, gros point aussi focus réalisé dans ce même programme jeudi, et une convocation à la presse vendredi après-midi, l'occasion de transmettre quelques données, quelques chiffres et autres revendications, toujours bien sûr à l'ordre du jour. L'occasion de vous transmettre et vous faire part de tout cela aujourd'hui dans ce programme, un contenu plutôt bienvenu donc en ce jour de mobilisation de ce mardi 13 octobre. Un programme en petite forme en termes de contenu et en termes d'état de santé du jour aussi peut-être. Donc on va peut-être bien réaliser aujourd'hui un programme assez resserré. Des modestions sensibles qui s'ouvrent au-delà de mobilisation citoyenne. Il sera aussi question de quelques infos, agenda ici et là durant ce programme. Mais un programme qui s'ouvre comme à notre habitude avec notre FERA, notre Fédération Nationale, Fédération des Radios Associatives de Découverte Musicale, à l'honneur ce début de semaine puisque je vous ai proposé ce lundi 12 octobre une double diffusion, double programme. Ce lundi 12 à midi et à 19h, deux émissions qui étaient consacrées bien à la fois à la lutte, aux luttes, à la fois à la question de la médiation, mais des médias surtout en tant que tels, de liberté, de radio. Deux programmes qui ont pu être réalisés à Rennes lors des 35 ans et 35 heures de la FERA. C'était en septembre dernier, mais qui était plutôt bienvenu hier pour démarrer cette semaine. La FERA, à l'honneur de notre programme, comme habitude, chaque édition vous propose la présentation des découvertes, c'est-à-dire nos artistes albums partenaires chaque semaine. Et double nouvelle proposition cette semaine. Aux côtés de Naïf, l'album de Nerlof signé chez Wither Records, eh bien, il y a cette découverte que je vous proposais de retrouver en ouverture là aujourd'hui. On a déjà parlé de ce label Transgressive Records, pas plus tard que semaine dernière, avec l'album de Mickey Blanco, Café Paradiso. On va un peu plus s'arrêter aujourd'hui sur ce label Transgressive Records, en effet, pour une nouvelle proposition, All Set The Bone, qui, a priori, d'après la présentation FERA, est désigné comme l'un des albums les plus attendus de l'automne par le New York Times et Pitchfork. Voilà, a priori. Greg Freeman décrit cet album comme, je cite, « le reflet de nombreux changements et de nombreuses tensions ». Ben voilà qui est plutôt bienvenu en ouverture de ce programme et de son menu proposé. On écoute, on en reparle un petit peu juste après. On découvre donc cet album de Greg Freeman, All Set The Bone, en découverte partenariat Ferrarock cette semaine. Des modes y sont sensibles, c'est parti.

Et voilà, c'est Greg Freeman sur le 895 de Duo en découverte partenariat Ferrarock cette semaine. Une signature Transgressive Records. Et je vous ai déjà parlé de ce label semaine dernière avec Mickey Blanco qui était l'autre artiste découverte il y a donc très peu. En vous parlant et présentant un petit peu Transgressive Records qui est un joli passif déjà avec quelques belles signatures artistes à son actif. Je pense, alors je sais pas, il y a les Young Knives, il y a Graham Coxon, il y a eu At The Drive-In, Block Party et j'en passe. Et puis toujours un très bon catalogue aujourd'hui, encore actif, avec les Sparks, avec Damon Albarn, avec Arlo Parks et Johnny Flynn, ou encore Greg Freeman et Mickey Blanco, bien sûr, dont je vous ai parlé semaine dernière, ou Cococo, qu'on a déjà aussi parlé sur le duo et via la Ferra. En tout cas, c'est une signature de ce label basé à Londres. Greg Freeman est lui américain, présenté comme un artiste plutôt de, on va dire, d'alternative country, basé à Burlington, dans le Vermont. Mais voilà que l'artiste aurait déménagé, si j'ai bien saisi. Il se serait installé en France, dans le sud-ouest, un coin perdu. Et donc consacré toujours à la musique à plein temps, laissant derrière lui des petits boulots de paysagiste dans un cimetière, de cuisinier de ligne dans un restaurant. Et voilà qu'il vient de sortir donc ce troisième album il y a quelques jours de cela, puisque c'était le 2 octobre dernier. Un troisième album en effet, après I Looked Out en 2022, Burn Over en 2025. Et voilà, un an après, prolifique le garçon All Set The Bone qui vient de paraître. Et alors, qui serait, d'après Greg Freeman lui-même, un recueil d'histoires politiques et personnelles réparties sur quatre faces, des événements inhumains, un chagrin entraîné dans un tsunami parfait. Un album voilà, qui résulte comme ça d'une foule de personnages. Un électeur enseveli sous les dettes de cartes de crédit, deux cœurs chrétiens qui cliquettent comme des homards pris au piège, une ville au cou courbé, un amant aux membres tordus comme des pommiers sauvages. Bon, voilà un petit peu la présentation générique des titres comme ça qui parcourent All Set The Bone. Cet album produit par John Congleton, qui a travaillé avec Bill Callahan, The Walkman, Angel Olson également. Voilà pour la découverte, le partenariat Ferra cette semaine. Vous en saurez davantage en vous rendant sur le site dédié laferra.org, où vous retrouverez justement Greg Freeman, la présentation de cette découverte cette semaine et l'autre proposition qu'on aura l'occasion ultérieurement d'écouter ici, Nerlof, pour son album Naïf, qui lui est sorti le 25 septembre dernier chez Weiser Records. La Ferra, c'est plein d'actualités pour cette nouvelle semaine. D'abord, ces deux découvertes, certes, en diffusion, présentation, annonce sur nos antennes. Mais La Ferra, c'est aussi des partenariats et des plateaux en direct d'événements et de festivals. Et ce sera le cas cette fin de semaine, autant vous l'annoncer de suite. C'est vendredi 16 et samedi 17 octobre. Plateau en direct depuis le festival West Track. Voilà, West Track, c'est la 23e édition de ce festival. Et il y a à l'affiche Baby Shambles, Medine, Kerry James, Suzanne, Acid Arab, Too Many DJs, une flopée d'artistes qui vous seront bien sûr présentés via ces deux plateaux qui seront produits les vendredis 16 et samedi 17 octobre de 17 à 19h via West Track Radio. On n'aura pas, nous, l'occasion de le diffuser pour laisser place à nos antennes et nos émissions surtout habituelles et notre grille habituelle, mais via la Ferra. Vous avez les aussi liens possibles pour les flux des autres radios Ferra qui vous proposeront la diffusion, retransmission en direct de cette 23e édition de West Track. Et puis la Ferra, c'est aussi bien sûr Dig Dig Diggers, notre programme mutualisé et collectif co-réalisé par nos radios membres pour justement aller à la rencontre de ces actualités et précisément eh bien, de ces artistes cette semaine. 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C'est le jeudi 19h, vendredi midi, lundi en matinale dès 8h.

place à l'actualité locale et l'actualité politique. Local sur le 89.5 de Dio et dans ses mots et son sensible avec un premier sujet que je vous propose de retrouver aujourd'hui consacré à la mobilisation citoyenne, mobilisation lycéenne. Voilà, on va y arriver, ça va être laborieux aujourd'hui. Des émissions déjà semaine dernière consacrées eh bien, à ces mobilisations, une émission avec des lycéens et lycéennes venus en nos studios, c'était lundi dernier, et je vous invite d'ailleurs à retrouver cette émission en retransmission, rediffusion, en tout cas en ligne sur notre site radiodio.org. C'était lundi dernier, une émission, en tout cas focus fort, réalisée aussi sur l'acte 4, c'était jeudi dernier avec cette manifestation de ce 6 octobre. Et puis des décisions qui ont été annoncées, des chantiers par le Premier ministre lors de son allocution à l'hôtel de Matignon, c'était mercredi 7 octobre dernier, mobilisation jeudi, nouvelle mobilisation ce mardi 13 octobre, cela tombe bien, pour retrouver cette colère des jeunes et des lycéens lycéennes qui invitaient la presse pour faire part. Voilà, vous allez l'entendre de quelques initiatives, quelques chiffres et puis quelques mobilisations à venir. Acte 5 aujourd'hui, en ce mardi 13 octobre. Une rencontre à la Bourse du Travail, vendredi après-midi dernier. Je vous propose de retrouver précisément ces lycéens et lycéennes d'ici un instant sur Dio.

0: On est des lycéens de l'Assemblée lycéenne et on cherche à faire remonter les revendications des conditions lycéennes de la région.
1: Donc vous êtes toutes trois de cette Assemblée lycéenne. Quelques jours déjà de mobilisation. Aujourd'hui, vous nous avez convoqués pour faire un point sur une initiative que vous venez de lancer. Donc ça serait bien de rappeler de quoi il s'agit précisément.
2: En fait, on vient de lancer un sondage donc, par rapport à cette mobilisation lycéenne donc, qui parle de plusieurs sujets. Donc déjà, de à quel point les élèves soutiennent ou pas ce mouvement, de la santé mentale, du personnel éducatif, de Parcoursup, bâtiments, de la culture, des activités extrascolaires, tout ça. Donc pour avoir des vrais chiffres, donc on a eu 1366 réponses par un centre lycéen, mais il est toujours ouvert et accessible sur les pages de chaque lycée, sur les réseaux sociaux. Donc c'est pour avoir des chiffres concrets et pouvoir après convoquer des institutions et les mettre face aux revendications des lycéens.
1: Alors c'est vous qui avez élaboré ce questionnaire, c'est l'Assemblée lycéenne.
0: Alors, vas-y.
1: Expliquez comment vous avez justement peut-être procédé.
0: Par groupe en petit groupe, on a décidé donc chacun à faire remonter les questions qui leur semblaient importantes, des choses qu'ils aimeraient dénoncer. Donc par petit groupe, ensuite on a créé ensemble le questionnaire qui a été d'abord vérifié, envoyé à toute l'Assemblée lycéenne, puis partagé chacun avec nos réseaux personnels. Puis on a fait des QR codes pour pouvoir le faire passer à un maximum de gens. On a tracté, on a envoyé sur le plus de groupes. Voilà.
1: Et donc il est encore disponible, on peut encore saisir justement des données, des réponses que vous traitez donc au fur et à mesure finalement. Avec quelle intention finalement à terme, donc là le communiqué à la presse, donc c'est le rendre déjà public à ce point d'étape aujourd'hui, en fin de semaine là, mais peut-être par la suite, comment vous envisagez encore peut-être de pouvoir traiter et communiquer autour de ces résultats?
0: Si on arrive à avoir des rendez-vous avec des personnes de la préfecture, du gouvernement, on arrive à accéder à ces gens, on pourrait appuyer nos revendications grâce à ces chiffres-là, même si c'est pas forcément super fiable parce que c'est pas un truc reconnu, mais ça peut toujours aider d'avoir des chiffres pour aider dans notre exposition des revendications.
1: Et dans votre argumentation, forcément. C'est important, 1400 réponses, hein, vous disiez, ce qui représente, vous le disiez aussi, 54 établissements, il me semble, sur les 77 du département, donc ça fait quand même une belle représentation. Avec, alors, sans rentrer dans les détails de ce que vous venez aussi là de communiquer, des résultats, mais peut-être globalement donner quand même un peu la tendance de ces résultats avec, on peut le dire, quand même une sorte d'insatisfaction assez générale quand même. Si vous vouliez bien en faire chacun peut-être votre retour, est-ce qui vous a peut-être le plus marqué justement dans ces résultats?
0: L'idée c'était quand même de confronter le gouvernement, donc de montrer que c'est pas non plus une mobilisation qui est sur une minorité de lycéens. Ce qui est assez marquant quand même, c'est surtout sur la santé mentale, où il y a vraiment les trois quarts des élèves qui témoignent d'avoir déjà au moins, au minimum, ressenti de l'angoisse et de l'anxiété. Ça peut aller même jusqu'aux pensées suicidaires. C'est des chiffres assez marquants et inquiétants. Qui nous semble quand même très important de partager.
2: Au niveau du personnel éducatif aussi, on a un manque de professeurs. Donc 56% des élèves ont répondu qu'ils avaient un manque de professeurs, 51% un manque d'infirmiers et 46% un manque de psy. Donc c'est environ la moitié du personnel qui manque dans chaque établissement. Et c'est quelque chose qu'on ne peut pas négliger, qui nuit à l'éducation finalement.
0: J'aimerais aussi revenir sur au niveau de la mobilisation. Parce qu'on voit qu'elle est quand même très massive, cette mobilisation, parce qu'il n'y a que 3% des élèves qui sont en opposition avec le mouvement lycéen. Donc on voit que c'est presque la majorité, en fait, enfin presque tous les lycéens qui ressentent le manque et qui ont envie que ça change.
1: Une adhésion importante et qui dépasse même finalement aussi les lycéens et lycéennes. Il y a les étudiants qui sont en AG juste à côté justement, et puis d'autres, hein, les personnels aussi. Et c'était aussi un peu ma question pour poursuivre, c'est est-ce que vous avez pu rencontrer à la fois vos, par exemple, responsables d'établissement que vous représentez, les uns les unes et les autres, et qu'est-ce qui ressort peut-être aussi de ces rencontres et de cet état un petit peu général, parce que vous êtes les usagers, usagères finalement, mais ceux qui aussi dirigent les équipements, les établissements, forcément doivent aussi constater ce manque parfois de moyens qu'ils subissent au sein de leurs propres établissements. Est-ce qu'il y a aussi finalement une sorte d'adhésion des personnels, des proviseurs, des directions? Où en êtes-vous en termes peut-être là plus administratifs, hein, au sein des lycées?
2: Moi, je vais parler par rapport à mon lycée parce qu'on a rencontré donc la principale. Déjà, il faut savoir que tous les professeurs sont derrière nous. Tout ce qui est personnel administratif nous soutient à fond dans notre démarche, tant qu'eux-mêmes, ils sont en dialogue avec la région depuis très longtemps parce que notre lycée, ça fait, il a eu 3 projets différents parce qu'à cause des rénovations, on devait changer de lycée, tout ça, parce qu'il y avait, y a beaucoup de rénovations à faire qui n'ont jamais été faites, en fait. Et il y a cette promesse de la région. Et donc, eux aussi, ils se battent, en fait, d'un côté avec la région pour avoir des moyens, mais ils n'ont rien de concret. Après, par rapport au blocus aussi, on a essayé de parler aux chefs d'établissement qui nous ont promis certaines choses qui ne sont pas forcément tenues parce qu'ils essaient de garder une certaine, enfin, de la sécurité et des choses assez légales, ce qui est un peu incompatible avec le mouvement actuel. Donc il y a ça, mais en général ils nous soutiennent assez puisqu'ils ont les mêmes revendications que nous finalement, et que c'est des choses depuis des années pour lesquelles ils se battent, mais ils n'ont pas eu les réponses, des réponses assez satisfaisantes, on va dire.
1: Comment avez-vous aussi reçu, suite à ces premiers jours de mobilisation, les annonces qui ont été faites? C'est-à-dire que là vous avez lancé une enquête pour justement collecter aussi finalement la parole de vos camarades. Le gouvernement a lancé cette soi-disant plateforme d'expression possible, des temps de démocratie en groupe de travail interne au sein des établissements. Bref, en tout cas, des moyens et des canaux, je dirais, d'expression, il y en a de multiples. Mais comment avez-vous reçu ces annonces, et notamment le discours du Premier ministre, c'était mercredi soir, où il a annoncé des grands axes de travail, des grands chantiers, cette plateforme, une hausse des moyens en termes de budget, 1 milliard et quelques d'euros en plus, il me semble. Là, des moyens humains qui semblent renforcés sur des remplacements et autres. Bref, comment recevez-vous aussi ces annonces-là gouvernementales ?
3: Pour l'instant, on a l'impression que c'est surtout des annonces de surface, histoire de faire taire le mouvement et de, parce qu'il commence à prendre peur. Donc on a l'impression que c'est surtout pour que ça s'arrête et qu'on se sente écouté. Mais pour l'instant, on ne voit aucune réforme qui change vraiment les choses. Au niveau des établissements, ils ont essayé de mettre en place des choses, mais on en a à peine vu la couleur. Enfin, ça dépend des établissements, mais par exemple dans le mien, on n'a eu aucune information sur ça, donc ça n'a même pas été mis en place. Et puis au niveau des réformes, etc., je pense qu'on est tous d'accord pour dire qu'on attend de, enfin, qu'on attend de voir de vrais changements pour dire si ça a marché ou pas, parce que pour l'instant, on dirait juste qu'ils veulent cesser le mouvement, quoi.
1: Plus effet d'annonce que d'annonce effective, quoi, finalement. Exactement. On sait que les lycées sont de la compétence de la région. Vous avez néanmoins rencontré d'autres autorités locales. Je pense à l'inspection d'académie, je pense à la municipalité Saint-Étienne. Et vous allez aussi rencontrer la préfecture en début de semaine, ce 12 octobre. Qu'est-ce que vous attendez aussi, malgré que ce ne soit pas de leur compétence, d'abord peut-être résultat de ces premières rencontres et attente encore de celles à venir, qui là quand même un peu plus importante en termes de rencontres prévues lundi, puisque c'est la préfecture et donc représentant de l'État finalement, hein.
0: Donc là, on a commencé petit à petit, c'est-à-dire que la mairie, ils nous ont montré un grand soutien, ils ont été d'un grand soutien quand même. Après, c'est sûr qu'eux, ils peuvent pas, ils n'ont pas beaucoup de poids sur tout ce qu'on demande, c'est surtout à l'échelle nationale. Donc eux, tout ce qu'ils nous ont promis, c'est de faire remonter la chose. Et ce qui est en train de se passer, c'est que le mouvement prend de plus en plus d'ampleur. Donc on arrive à être en contact avec des gens qui ont de plus en plus de pouvoir de faire changer, nous, ce qu'on aimerait qu'ils changent. Et donc là, oui, on espère qu'on sera de plus en plus entendus, parce qu'à petite échelle, une mairie qui nous promet de nous soutenir dans des manifestations, c'est bien, mais nous, c'est pas suffisant, c'est ça.
1: Et donc, vous y allez de préparer de quelle manière à ce rendez-vous avec la préfecture lundi, par exemple ?
2: Pareil qu'avec la mairie et avec le DAZN, du coup, en fait, on attend qu'ils fassent remonter nos revendications, parce qu'en soi, ils n'ont pas vraiment de poids. Enfin, si, chacun, ils ont des petits poids, mais il y a, comme on a dit d'ailleurs, ce problème d'interdépendance. Et c'est surtout la région qui finance les lycées. Donc, en fait, on attend avec impatience un rendez-vous avec la région qui n'a fait aucune démarche pour nous rencontrer et qui est c'est assez dur. On a essayé d'aller voir comment on pourrait les contacter, et c'est assez compliqué de les contacter, mais c'est quelque chose qu'on va essayer de faire justement en faisant remonter petit à petit. Et voilà, le but final, ce serait de rencontrer la région.
1: Vous êtes aussi dans une forme d'organisation qui est assez atypique. Je regardais un documentaire hier sur l'histoire des mouvements, enfin en termes de gestion d'ordre et de répression sur les mouvements sociaux. Très intéressant, parce que ce que vous représentez, c'est-à-dire ce que l'on nomme la Gen Z, a une autre façon de s'organiser. Et là, vous en témoignez par le fait d'être certes une alliance, une assemblée lycéenne, mais pas de syndicat, par exemple, lycéen, qui pourtant existe, mais qui semblent peu visibles ou même existants localement, et qui souvent sont des formes de, d'interlocuteurs ou interlocutrices possibles. Alors que là, on n'est pas du tout sur cette forme. Est-ce que vous pensez que ça peut pénaliser finalement aussi le mouvement et le fait de ne pas trouver les ressources, les contacts possibles pour pouvoir faire remonter des revendications et autres?
3: En fait, nous, on aimerait beaucoup avoir quelque chose d'officiel, donc créer un syndicat, par exemple, parce que les syndicats lycéens, il y en a très très peu, et à Saint-Étienne, je crois même pas qu'on en ait... ils ont été dissous il y a longtemps, il y en avait beaucoup à une époque, mais maintenant, c'est presque... Enfin, il n'y en a plus, quoi. Donc, nous, on essaye tant bien que mal d'avoir des contacts avec d'autres syndicats. Donc, à Saint-Étienne, on a beaucoup de soutien, donc ça, c'est vraiment bien. On a CGT Éducation, Sud Éducation, on a aussi parlé personnel, etc. Donc, on a réussi à se créer un petit peu des contacts. Mais c'est vrai que ça faciliterait grandement les choses si on avait un réel syndicat. Et du coup, on pourrait parler au nom de quelque chose aussi pour éviter la récupération politique, pour avoir notre propre organisation et nos propres...
1: C'est quelque chose que vous réfléchissez là à mettre en place.
3: Oui.
2: Après, si on tient à être indépendant et il y a une forme de hiérarchie dans le pouvoir qui est justement assez compliquée parce que nous, en tant que simple assemblée de lycéens, même si justement on essaie de faire les choses de manière très professionnelle, en fait, comme légalement on n'est rien, on n'arrive pas vraiment à se faire entendre. Et même si petit à petit on grimpe les échelons, justement, comme elles l'ont très bien dit, on a besoin d'avoir un statut pour se faire entendre.
1: Ça peut être un atout aussi. Mais c'est aussi surtout la façon de se faire entendre. Justement sur se faire entendre, c'est la suite du mouvement qui compte là. Comment vous voyez les choses à une semaine d'abord d'une période de vacances scolaires? Donc est-ce que votre idée c'est de faire durer le mouvement jusqu'au, on le sait, au 17, une grande manifestation quand même section qui est prévue le 12 aussi, le 13 pardon, mardi, avec des syndicats qui appellent déjà à la manifestation. Donc comment vous voyez un petit peu aussi la suite du mouvement à court terme, mais aussi, je dirais presque à moyen, voire plus terme.
0: Évidemment, on va espérer que le mouvement va continuer, qu'on peut le prolonger sur la durée, que les personnes vont continuer à se mobiliser. On espère que ça tienne jusqu'aux vacances, même après, si c'est possible. Après, il y a une peur que ça retombe un petit peu, mais bien sûr, ça dépend aussi de l'investissement que les gens mettent dedans. En tout cas, sur la semaine, on espère qu'il y aura, des manifestations, des rencontres, et on compte bien faire en sorte que les personnes restent mobilisées et qu'on puisse continuer à faire passer nos messages sur la semaine au minimum.
1: Les Gilets jaunes, par exemple, ont annoncé un retour et souhaitent être présents aux manifestations. C'est quelque chose qui vous rassure, cette forme aussi un peu de convergence et qui vient faire gonfler le mouvement, ou quelque chose qui peut aussi vous inquiéter en termes de, à la fois peut-être de récupération politique, à la fois de, plein de paramètres possibles?
3: C'est très bien que, en fait, on se rend compte que il n'y a pas du tout que les lycéens qui se mobilisent. C'est quelque chose qui est assez national quand même, parce qu'on a beaucoup de personnel de l'éducation qui nous rejoignent, les agriculteurs aussi, les pompiers. Enfin, en fait, on voit que c'est vraiment un mouvement national, donc ça fait plaisir de voir que les gens se mobilisent et que peut-être que ça va donner quelque chose. Donc, on espère qu'il y aura le plus de monde possible et que on se fera entendre au niveau national.
1: Et juste début de semaine, les établissements restent fermés la semaine prochaine. C'est quoi les annonces? Ça se fait un peu au jour le jour et sur décision de chaque établissement? Enfin,
3: on peut pas savoir. En fait, on est tenu au courant au jour le jour, et puis ça dépend des mobilisations qu'il y a eu en fonction des lycées. Donc on peut vraiment pas prévoir le retour au lycée.
1: Là, nous sommes vendredi après-midi. Vous ne savez pas si lundi matin vos établissements sont ouverts ou pas?
2: C'est tout le temps. C'est le jour même qu'ils nous disent que le lendemain ça va fermer. Enfin, c'est vraiment au jour le jour.
3: Ils disent que c'est fermé. Hier, on a été prévenus à midi qu'on n'avait pas cours de la journée, alors que... Enfin, même pas, non, en fait, à 9h, alors qu'on commençait à 9h. Donc, on peut vraiment pas savoir, et ça, c'est un peu handicapant aussi, parce que pour les cours à distanciel, etc., c'est assez dur de s'organiser quand on sait même pas si lundi, on aura cours ou pas. Donc, ça, c'est aussi quelque chose d'assez pénalisant, quand même.
2: Aussi, pour avoir parlé avec des internes, ça leur pose beaucoup de problèmes, parce que vu qu'on a cours un jour, et le lendemain, on n'a pas cours, etc., et que même, nous, les internes, ils sont dans un lycée à côté, et du coup, que l'internat est fermé. Ce problème-là, parce que quand le soir même on leur dit qu'il n'y aura pas internat, y en a qui habitent super super loin, et c'est ça.
0: C'est aussi handicapant à l'échelle de l'assemblée lycéenne, parce que donc, c'est ce qu'on disait, on essaye de prévoir au maximum là, sur la semaine et tout ça, mais on ne peut pas se prévoir un calendrier précis, parce qu'on ne sait pas, chaque lycéen aura peut-être, son lycée sera peut-être fermé, mais ils l'apprennent un jour avant, voire le jour même. Donc pareil, pour se mobiliser sur des événements, c'est parfois compliqué aussi de savoir qui sera disponible, si on sera disponible et tout ça. C'est un peu handicapant, parce que ça nous empêche de voir plus loin, quoi.
1: De visibilité. Merci beaucoup.
3: Merci
1: et bonne suite.

La suite, c'est aujourd'hui, ce mardi 13 octobre. Je vous le rappelle, cette interview auprès de l'Assemblée lycéenne a été réalisée vendredi dernier, vendredi 9 octobre, à la Bourse du Travail, vendredi après-midi. Bourse du Travail, d'où ce matin s'est lancée une nouvelle mobilisation, un nouveau cortège, depuis rendez-vous en milieu de matinée, puis un départ devant la Bourse à 11h cette fin de matinée pour une nouvelle journée de mobilisation. Voilà, les lycéens, lycéennes qui s'organisent, vous l'avez entendu, qui contactent la presse, qui viennent nous voir, qui s'expriment, qui convoquent la presse, comme ce fut le cas vendredi après-midi, pour transmettre ces chiffres et cette étude, cette enquête que mènent justement ces lycéens, lycéennes. Alors, un acte 5 finalement aujourd'hui, on l'a rappelé, une émission spéciale que nous avons réalisée lundi dernier, que je vous invite à réécouter en ligne sur notre site radioaudio.org. Donc un ensemble de revendications qui ont été à de multiples reprises rappelées sur notre antenne. Encore ce matin en manifestation, c'est l'occasion bien entendu de l'exprimer une nouvelle fois. Et ce ne sera pas la dernière, a priori. Un mouvement lancé sur certains établissements depuis le 18 septembre dernier. Des lycéens bloqués, fermés, en tout cas ce début de semaine. Et puis d'autres qui se rallient à la cause, si je puis dire ainsi, puisque ce matin on notait le campus Tréfilerie bloqué et fermé, l'école d'architecture, l'école d'art et design, l'école des mines bloquée, c'est la première fois a priori pour ce mouvement. Et puis vous avez entendu la mobilisation du jour et donc les transports fortement perturbés ce matin. Troisième jour de grève en deux semaines. Aujourd'hui serait loin d'être la dernière pour cet acte 5 ou en tout cas cette nouvelle journée de grève et de mobilisation. On va en reparler d'ici un instant. Les lycéens, lycéennes évoquaient, alors on l'évoquait au travers de cette interview, l'allocution du Premier ministre et ses 5 axes donnés, chantiers à travailler. Ce fut une annonce, effet d'annonce pour ces lycéens, lycéennes, comme l'exprimait à l'instant mercredi soir dernier. Des rencontres auprès de la municipalité, des rencontres auprès de la préfecture, ce fut le cas hier, ce lundi 12 octobre. Alors, a priori, l'entretien aurait mal commencé, mais a priori, au terme d'une heure et demie d'échange avec le préfet, l'Assemblée lycéenne semble avoir, en tout cas, a donné le sentiment d'avoir été entendu, même s'ils ont prévenu que la mobilisation se poursuivait, donc aujourd'hui, mardi 13 notamment, pas véritablement d'avancée concrète, voilà, un échange. C'est une délégation de 12 lycéens de Saint-Étienne et Saint-Priest-en-Jarret qui ont été reçus par le préfet de la Loire, François-Xavier Bieuville, accompagné du directeur académique Thierry Dickelet. La direction et l'inspection académique qui avaient aussi reçu ces lycéens, lycéennes jeudi dernier. En tout cas, voilà, plusieurs axes, je dirais, ou thématiques abordées durant ce temps d'échange. Et à savoir qu'une nouvelle délégation de lycéens, lycéennes doit être reçue à nouveau aujourd'hui à la préfecture, au terme de cette mobilisation de ce jour, de ce matin. Et puis était évoquée la région, qui a quand même la compétence en matière de lycée. Et bien justement, une rencontre n'a pas eu lieu, alors que le président de région était bel et bien présent à Saint-Étienne. C'était vendredi matin, mais un temps qui était davantage pour constater et parler à nouveau de dégâts, de dégradation et de violence, plutôt que d'avancées politiques concrètes sur ces différents points et revendications notamment abordées. Voilà, que dire davantage en termes de rencontres à nouveau auprès de peut-être bien de représentants de l'État. C'est un député, le député de la 5e circonscription de la Loire, qui a proposé un temps d'échange aussi, en visio, ce mardi soir, avec et auprès d'une délégation de lycéens, lycéennes. Voilà, donc à voir tout ce que ceci va pouvoir donner pour la suite. La suite, c'est en tout cas une nouvelle mobilisation qui est prévue et une convergence de lutte, comme le rappelaient aussi les lycéens, lycéennes, pas plus tard que ce samedi 17 octobre. Alors, je n'ai pas eu d'informations précises sur le lieu de rendez-vous. En tout cas, en France, c'est vraiment une mobilisation très transversale qui est proposée. Les Gilets jaunes appellent à la manifestation, un retour donc
Ce samedi, c'est partout, un peu en France, dans différentes villes, avec des départs donnés à partir de 14h. Donc j'imagine qu'il en sera de même à Saint-Étienne. On aura sans doute l'occasion de vous le rappeler et vous le préciser ce jeudi dans ce même programme des mots des sens sensibles. Et puis surtout, cela vient aussi annoncer une nouvelle mobilisation après... le succès de la journée de la grève et de manifestation de la fonction publique le 29 septembre dernier. Les organisations syndicales appellent, comme ce fut le cas aussi ce matin, à une nouvelle mobilisation pour l'ensemble des salariés, du public comme du privé, des jeunes, des retraités, et donc faire grève le jeudi 5 novembre prochain. Voilà, donc on aura aussi l'occasion de vous rappeler ce rendez-vous, mais voilà, à noter d'ores et déjà une nouvelle mobilisation prévue après cette période dite de vacances scolaires, voilà, le jeudi 5 novembre prochain. La lutte continue donc à suivre.

Elle est sous les cordes qui frottent à 12h38 sur Dio. Et dans ce programme démo des sons sensibles, eh bien, je vais vous proposer de retrouver une petite proposition musicale qui fait l'objet d'une à la fois sortie discographique et d'une annonce concert. C'est prévu cette fin de semaine. On écoute et puis on en reparle juste après.

Et on vient d'écouter End the Worlds, c'est le titre d'ouverture de l'album d'Eclos, Akasha, qu'on avait reçu sur notre antenne, ça devait être en fin juin, début juillet dernier, puisque le duo, ce trio, même sur scène, se produisait dans le cadre du festival des Sept Collines. Et en fait, c'est tout simplement la release party, c'est-à-dire l'occasion de véritablement fêter officiellement la sortie de cet album, intitulé Akasha, ce vendredi 16 octobre. Donc voilà, on voulait vous faire une petite piqûre de rappel. Vous inviter peut-être bien, pourquoi pas, et en savoir davantage, à réécouter cette émission de juin-juillet dernier autour des Sept Collines et avec Eclos invité. Olivier était venu nous présenter justement ce nouvel album. Akasha donc sera célébré, puisque c'est le premier album du groupe, au Théâtre Tardy, à l'Amicale Tardy de Saint-Étienne, ce vendredi 16 octobre. Ouverture des portes à partir de 19h, voilà, avec un petit concert particulier, et puis invité sur scène des musiciens, amis et autres qui ont contribué aussi à ce projet. Et puis il y aura même plein d'autres petites propositions, expositions photos et autres. Un petit set live de Ozanne également, un petit coup de cœur du duo. Voilà pour la release partie Eclos, l'album Akasha, qui est toujours, je le rappelle, disponible bien sûr. N'hésitez point. C'est fêté donc ce 16 octobre, Théâtre de Tardy, Saint-Étienne. Et on réécoute un peu d'Eclos justement.

Et après cette proposition culturelle, musicale, discographique, concert, et bien un peu d'actualité politique à nouveau, avec, on retrouve le syndicat CGT et la Bourse du Travail, puisque c'est en ce lieu que devrait être proposé au temps presse ce mardi 13 octobre. On aura peut-être l'occasion d'en reparler ce jeudi. Ces mots et sons sensibles de ce jeudi 15 octobre seront consacrés avec un invité en studio au Forum Partageau qui se déroulera le 14 novembre prochain à Saint-Just-à-Rambert. Mais la CGT invitée et d'autres syndicats, hein, d'ailleurs, ils sont plusieurs syndicats et organisations et organismes de la société civile, si je puis dire ainsi, à convier la presse aujourd'hui pour parler du spectacle La Dame de Pierre, qui est donné ce samedi 17 octobre au Zénith. Alors oui, il est question de culture, de spectacle, mais aussi de politique. Je vous fais part justement de cette invitation, puisque plusieurs donc, organisations syndicales, politiques et citoyennes invitent donc la presse à ce point consacré à ce spectacle La Dame de Pierre programmé au Zénith ce soir, avec des objectifs qui ne sont ni anodins ni historiques. Et en effet, ces organisations souhaitent prendre à témoin l'opinion publique sur ce que recouvre la création et la diffusion de ce spectacle. Il ne s'agit pas de jugement artistique, mais dans l'interpellation surtout sur le contenu du message diffusé, contraire aux valeurs républicaines et d'émancipation humaine, financé par les officines de l'extrême droite, au premier rang desquelles le milliardaire exilé fiscal Sterrin et son projet Périclès, La Dame de Pierre, qui instrumentalise l'attachement au patrimoine pour véhiculer un discours historique partisan et faussé, un spectacle qui use du registre émotionnel pour projeter un imaginaire réactionnaire et anti-républicain sur un ton doucereux. Il participerait d'une féroce bataille culturelle menée par la fachosphère. L'histoire de la cathédrale Notre-Dame de Paris n'en est qu'usurpée. Voilà, ces organisations le rappellent ainsi et ne se tairont pas devant ce danger, même en lumière et en flonflon. Ce sera rappelé à la presse ce jour, peut-être bien un retour en ondes ce jeudi dans ce même programme.

Il s'en passe des choses ce 17 octobre. Et justement, c'est l'occasion de rappeler nous deux infos sur ce 17 octobre 2026. Juste vous annoncer, par exemple, car il s'agit toujours d'un événement tragique à rappeler, et avec force d'ailleurs, et à se remettre en mémoire, malheureusement, ce qu'ont fait les forces de l'ordre aussi, justement, une répression sans nom qui s'est abattue sur les manifestants un certain 17 octobre 61. Donc on vous renvoie toujours, bien sûr, à les multiples références et sources et ressources possibles. En ondes, je crois qu'on avait mis en ligne une très, très bonne émission entretien réalisée auprès de Jean-Luc Enaudi, disparu depuis, mais qui avait été invité sur une certaine édition de la Fête du Livre à Saint-Étienne, et qui évoquait au travers de ses ouvrages, qui a mené un gros travail d'enquête, de collectage d'infos, de données pour ressourcer le nombre de noyés et de disparus avec précision sur ce massacre. Il y aura une expo d'archives en lien avec le massacre du 17 octobre 61 où des, vous le savez, centaines de manifestants algériens ont disparu, ont été noyés dans la Seine par la police française alors. Il y aura aussi une restauration un temps donc beaucoup plus conviviale, des prises de parole, notamment d'urgence Palestine, et puis mix et soirées plus festives. Voilà, ça se passe à Poussière ce 17 octobre à partir de 16h à Saint-Étienne. Et ce 17 octobre, c'est aussi la journée mondiale de la misère, enfin, en tout cas du refus de la misère, plus précisément. Chose qu'on rappelle un peu moins sur nos ondes, même si nous avons contribué à de multiples reprises à ces éditions et ces journées mondiales. Et il y a cette année une édition un peu particulière à Saint-Étienne avec l'association ATD Carmonde notamment et plusieurs autres associations stéphanoises qui organisent une mobilisation ce samedi 17 octobre à Saint-Étienne parce qu'il est toujours question et ô combien de misère, de pauvreté, de précarité toujours plus grandissante. Et les manifestations de ce même jour-là d'ailleurs vont à nouveau le rappeler et le démontrer. Et il s'agit de le refuser encore toujours et plus fort, avec donc cette journée qui sera célébrée ce samedi 17 octobre à Saint-Étienne, donc collectif d'associations locales, coordonnée plus ou moins par ATD Carmonde, qui travaille essentiellement auprès des personnes confrontées à la précarité, voire grande précarité, en tout cas en grande difficulté, et une mobilisation qui se déroule autour d'un thème, le refus de la misère, certes, mais aussi la question de la paix, de défendre la paix, pour un monde vivable et habitable. C'est toujours aussi bon de le rappeler. Donc une déambulation musicale qui va démarrer à partir de 14h30 Place du Peuple, avec un cortège donc musical, qui déambulation musicale qui va amener jusqu'à la Comète, devant le parvis de la Comète, où là seront proposés, là aussi, restauration possible, échange, exposition, animation musicale. Donc ça va se poursuivre, des concerts et autres. Pour ce 17 octobre, voilà, c'est la journée mondiale. C'est une journée qui est reconnue officiellement par les Nations Unies depuis 1992 et qui d'ailleurs a une première origine en 87. C'est un premier rassemblement qui a été organisé à Paris le 17 octobre 1987 et où c'est toujours l'occasion lors de cette journée de permettre aux personnes touchées, concernées, eh bien, de témoigner aussi de leurs conditions de vie et de leurs difficultés. Voilà pour cette journée mondiale du refus de la misère ce 17 octobre, samedi à Saint-Étienne, donc, départ Place du Peuple jusqu'au parvis de la Comète.

J'avais retenu aussi un autre événement pour cette fin de semaine, en expo toujours et en culture. Cette fois, ce 16 octobre, c'est au Méliès Saint-François, rue de la Valse-Saint-Étienne, quartier Saint-François donc, à 18h30, un docile XXL, l'expo grand format du photographe François Poulain, qui sera à Saint-Étienne, donc au Méliès Saint-François, dans l'espace nommé RC désormais. Une expo visible à partir de ce 16 octobre jusqu'au 14 novembre prochain. Une expo composée d'une trentaine d'impressions vinyliques noir et blanc grand format. Et donc vernissage à 18h30 en présence de l'auteur qui présentera son livre Indocile, photographie de la scène rock 87-2007 aux éditions Archives de la Zone Mondiale. Voilà, qui fait la part belle donc à la scène rock indé française mais aussi internationale des années 90. Voilà, il y aura donc le livre dispo sur place, et puis même quelques tirages noir et blanc à petit prix pour les planches, enfin, en tout cas les impressions exposées. Voilà, vous annoncez, puisqu'on l'avait fait sur cette antenne en jeu concours même, ce 16 octobre au Clapier, un concert une affiche en tout cas qui regroupait Camille MB et FRS Taga, qui a été très actif ce week-end lors de la fête du livre à Saint-Étienne, eh bien cette soirée est annulée de ce 16 octobre, voilà, au Clapier, voilà, pour une simple et bonne raison. L'attente d'un enfant futur pour Camille MB, voilà, qui a annulé cette date. Donc, pas de concert au Clapier ce 16 octobre. En revanche, d'autres concerts vous attendent. Cette fin de semaine, il y en a plusieurs, deux que je voulais vous rappeler surtout, parce que la troisième est annulée. Elle est beaucoup plus proche cette semaine, c'est jeudi. C'était la soirée Saint-Étienne accueille ses étudiants, qui devait avoir lieu au fil à Saint-Étienne, entrée gratuite. Malheureusement, là aussi, pour différentes raisons, eh bien c'est Bianca Costa qui a annulé sa tournée. Et donc, cette soirée-concert de Saint-Étienne accueille ses étudiants, prévue ce 15 octobre, est entièrement annulée. Donc, ne vous rendez pas au fil ce jeudi soir, mais vous pourrez vous y rendre vendredi et samedi avec deux soirées partenaires duo. Et nous allons tout simplement nous arrêter sur ces infos-là pour boucler ce programme. Tout d'abord, vous annoncez samedi soir la venue de The Brooks, qui est un projet très cuivré, très clavier, très guitare, très rythmé, très funky finalement. Cette formation s'est produite sur diverses scènes de Montréal, au Maroc, en passant par des premières parties assez prestigieuses, comme Cool and the Gang par exemple. Et bien voilà que le groupe sera sur la scène du fil avec en première partie T.Y.O., un Français au Texas, chanteur de soul, plutôt bluesman aussi, ou rhythm and blues. Donc, le jeune vieux T.Y.O. en première partie de ce groupe de funk canadien The Brooks, qui existe depuis 2013 maintenant, sur la scène du fil samedi soir. Pour ce, nous avons des places à vous proposer, alors n'hésitez pas à nous contacter. Vous pouvez laisser un message au numéro suivant 04 77 438 895, 04 77 438 895, c'est tout simple, c'est comme la fréquence, ou un petit mail à la rédaction, attention, de la rédaction de Dio, redac@radiodio.org, redac@radiodio.org, pour le concert de samedi soir, mais aussi pour le concert de la veille. Et là, c'est un autre partenariat Dio, renforcé si je puis dire, puisque nous serons présents lors de cette soirée NNY Festival. NNY Fest, c'est un festival qui n'a toujours pas de nom et qui n'existe même plus, mais qui continue à sévir sur la scène noise locale, et notamment, eh bien, cette soirée en témoigne, avec la venue de pas moins de 4 groupes, Trognon, Tachycardie, La Jungle, Doppler. Voilà, c'est une carte blanche donnée à cette association NNY Fest qui organisait en son temps ce très bon festival événement du côté du quartier Bellevue, Ursa Minor, en lieu peut-être centre. Mais aujourd'hui, voilà, ça se passe au fil, c'est samedi soir. Et il y aura un plateau duo part en live, vous le savez, c'est notre principe de plateau radio hors les murs et en direct et en public. On commencera à 19h vendredi soir jusqu'à 20h avec l'intention de recevoir l'ensemble de ces groupes et de recevoir le NNY qui fête ses 10 ans. Donc on espère bien souffler la bougie au micro avec toute la team. Donc ne manquez pas le rendez-vous radio à partir de 19h vendredi soir et cette soirée concert salle Le Fil. Pour ce, même contact
que je viens de donner juste auparavant pour assister à cette soirée du fil ce vendredi soir. Donc voilà, un registre plutôt funky, rhythm and blues et un

ce jeudi 15 octobre pour le dernier mag sensible de cette semaine. Mais pour Duo Parents Live, rendez-vous vendredi 19h. Et justement, on écoute Tigrou Bosseigne de Trognon pour terminer ce programme. Tout bon chez vous, portez-vous très bien. À très vite sur cette antenne et sur ces ondes. Ciao, bye.

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0: 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Vous écoutez Dystopique, une sélecta pour accompagner les temps sombres. C'était Crinator, puis Hated, tiré de Bullshit Detector, une compile Crass Record. On enchaîne avec Gontard, puis From Ashes Rise.
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0: Camille Lacour, ancien nageur français, spécialiste des épreuves de dos, porte-parole de la grande cause nationale Parlons Santé Mentale 2025.
1: J'ai décidé de parler de santé mentale parce qu'il m'est arrivé des moments compliqués. Et au moment où j'ai pris la parole, j'ai eu beaucoup de témoignages sur le poids que ça pèse sur les gens. Donc je me suis dit, si moi, avec mon palmarès et un peu ma notoriété, je peux en parler et de déculpabiliser les gens, c'est déjà ça de gagner. Il y a eu vraiment ce cap où je me suis dit, est-ce que j'y vais? Parce que si j'en parle, je sais que ça va être un gouffre. J'avais pas envie d'avoir cette étiquette-là. Une fois que j'ai décidé de franchir le pas, je me rends compte que ça fait beaucoup de bien aux gens qui entendent ça et qui vivent aussi la même chose.

0: Moi, j'ai eu la chance depuis tout petit d'être suivi par des préparateurs mentaux ou des psys du sport. Et je pense que mon inconscient avait quelques armes pour pouvoir m'en sortir. Mais si à un moment donné, vous ne vous sentez pas bien, n'hésitez pas à aller voir un professionnel. Il faut du temps déjà pour se rendre compte qu'on n'est pas bien et essayer de trouver le pourquoi et essayer de se reconstruire d'une meilleure façon. Bah, bonne chance déjà, parce que c'est vraiment des moments qui sont pas faciles. Et puis, encore une fois, aller voir un professionnel et essayer de se reconnecter au présent.
1: C'était Camille Lacour, ancien nageur français, spécialiste des épreuves de dos, porte-parole de la grande cause nationale « Parlons santé mentale 2025 ». 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
1: La santé mentale en France reste encore trop mal connue. Dépression, anxiété chronique, bipolarité, phobie, pensée suicidaire, les troubles psychiques touchent aujourd'hui un Français sur quatre. Selon une étude Ipsos, environ 25% des Français se sont sentis déprimés pendant plusieurs semaines au moins au cours de l'année précédente. La santé mentale a longtemps été tabou. Le sujet était bien peu médiatisé et l'on se confiait peu sur la question. Mais les temps changent. Sur les réseaux sociaux, les jeunes générations en parlent plus ouvertement. La fiction fait elle aussi la part belle aux questions de santé mentale. De HP à en thérapie, en passant par mental, les séries françaises se penchent sur le sujet. Cependant, la forte augmentation des troubles psychiques pendant la pandémie a mis le système de soins sous forte tension. Dans un monde où la banalisation des personnes en handicap est présente, il est essentiel que chacun témoigne d'ouverture envers la diversité. L'ignorance peut parfois engendrer la méfiance envers les personnes, alors même qu'elles ont toutes les capacités pour participer pleinement à la vie en société. Cette émission vise à éclairer davantage la population sur les réalités liées aux troubles psychiques. Dans un contexte où persiste l'asymétrie de l'information concernant les connaissances, les droits et la prise en charge, notre objectif est de rendre l'information accessible à toutes et à tous. Ensemble, faisons de cette initiative un pas vers une société plus inclusive et respectueuse de chacun de ses membres. La méfiance, non. La confiance de jours heureux, oui. C'est une émission spéciale sur la santé mentale que nous vous proposons dans le cadre de la 36e édition des SISM, les semaines d'information de la santé mentale qui se déroulent dès à présent et jusqu'au 19 octobre. La santé mentale également, grande cause nationale 2025. Santé mentale, rétablir le lien social. Une émission spécialement préparée et réalisée par les personnes accompagnées du GRIM de l'antenne de Villefranche-sur-Saône. À mes côtés, Alice, Christophe, animateur de cette émission. Bonjour.
4: Bonjour.
1: Alors, nous avons également pour invité la chef de service du SAMHSA, le service d'accompagnement médico-social pour adultes handicapés, Sarah Carandante, qui a bien voulu se joindre à nous pour cette interview. Alice, Christophe, eh bien, je vous laisse avec votre invité.
5: Bonjour Sarah, merci d'être là.
4: Bonjour, merci.
5: Quelles sont vos fonctions dans l'association GRIM? Qu'est-ce que le GRIM?
4: Donc, je suis responsable du service d'accompagnement médico-social pour personnes en situation de handicap. Ce service compte une vingtaine de professionnels qui effectuent un travail remarquable sur quasi tout le territoire du Rhône auprès d'une soixantaine de personnes. Donc, le GRIM, c'est une association de loi 1901 à but non lucratif. Elle a la gestion d'établissements, de services médico-sociaux pour adultes en situation de handicap, alors principalement psychiques et où cela dépend en mesure de protection. Donc on intervient sur l'ensemble du département du Rhône, mais aussi la métropole. Notre association, elle travaille en lien étroit avec un ensemble de partenaires sur différents territoires et nous faisons également partie de collectifs afin de s'unir et travailler sur des thématiques communes. Je vais citer aujourd'hui le collectif Coordination 69, avec lequel nous travaillons entre autres à la participation croisée des professionnels et des personnes concernées, selon le slogan « Rien pour nous, sans nous ». Afin de déstigmatiser les personnes ayant des troubles de santé mentale. Et donc, c'est en lien direct avec le souhait de pouvoir être sur les ondes aujourd'hui dans le cadre des SISM.
5: Quelles sont les missions du GRIM?
4: Alors, le GRIM est expert sur le handicap psychique. C'est la raison d'être de l'association et d'être une force collective et ouverte pour créer une société plus inclusive où chacun peut avoir un plaisir à participer et être citoyen à part entière à sa manière. Notre mission est de faire exister la voix des personnes qu'on pourrait nommer comme invisibles. Le choix des mots, il est important. Et lorsque je parle d'invisibilité, c'est en raison de la difficulté d'avoir accès à des droits fondamentaux qui peuvent paraître banals, mais comme l'habitat, le soin, qu'il soit psychique, mais aussi somatique, la protection juridique, et j'ai encore bien d'autres thématiques que je pourrais dérouler.
5: D'accord. Concrètement, quel rôle jouez-vous auprès de ces personnes ?
4: Concrètement, nous agissons pour une société plus inclusive et par conséquent, amener une certaine autonomie suffisante et bienveillante auprès des personnes qui sont en situation de handicap psychique et qui peuvent se retrouver en difficulté. Il s'agit de les accompagner au quotidien dans le développement de leurs capacités, puisque chacun détient de nombreuses capacités. On peut prendre par exemple la gestion du quotidien, comme rythmer sa journée, pouvoir prendre soin de soi, prendre soin de son intérieur, prendre les transports en commun, prendre le téléphone pour demander un rendez-vous médical, la bonne répartition de son budget, comprendre les échéances de son administratif, quel interlocuteur, pour quel papier, l'adaptabilité de son logement. Il y a aussi la relation aux autres, dans le développement de se faire confiance afin qu'ils puissent exercer l'ensemble de leurs droits pour eux, même, mais aussi selon la situation par le biais d'un professionnel. Nos ambitions, en fait, elles sont d'améliorer la qualité de vie, la santé, le bien-être des personnes accompagnées, leur permettre d'exercer leur pouvoir d'agir en tant que citoyen.
5: Qu'appelle-t-on santé mentale ?
4: Alors, selon l'Organisation mondiale de la santé mentale, ce serait un état complet de bien-être physique, mental et social, et ne consiste pas seulement en une absence de maladie ou d'infirmité. La santé mentale, elle fait partie intégrante de notre santé. Il n'y a pas de santé sans santé mentale. La santé mentale, c'est un état de bien-être qui permet à chacun de réaliser son potentiel, de faire face aux difficultés normales de la vie, de travailler avec succès, de manière productive et d'être en mesure d'apporter une contribution à la communauté.
5: Quels troubles rencontrez-vous dans votre travail ?
4: Alors, on ne rencontre pas de troubles, mais de personnes en situation de handicap du fait de troubles psychiques. On l'a nommé au début de cette émission, les troubles anxieux, les phobies, les troubles de l'attention, les troubles de l'humeur, du fait ou non de maladies psychiques. On accompagne également des personnes porteuses de troubles autistiques, de maladies dégénératives, alternant certaines de leurs capacités. Ces troubles, ils peuvent s'exprimer de manière très différente d'une personne à l'autre et les conséquences sur leur quotidien, elles peuvent être très variées. De plus, chaque personne aura des envies et des besoins propres.
5: Pourquoi est-ce important d'en parler ?
4: Aujourd'hui, les troubles et les maladies psychiques sont peu connus ou alors il y a énormément d'idées préconçues, de préjugés véhiculés par de mauvaises informations. Ceci est toujours dû à une méconnaissance du sujet. L'objectif, c'est vraiment de déstigmatiser les maladies, les troubles, les personnes porteuses de ce handicap. Pour moi, en parler en se renseignant véritablement sur le sujet auprès des personnes concernées, mais aussi professionnelles, c'est un peu un pas vers la connaissance. En effet, ces troubles sont le plus souvent connus à travers des faits divers, des fictions qui ne reflètent pas vraiment la réalité. Par conséquent, il nous paraît indispensable d'en parler aujourd'hui, de les faire connaître afin d'expliquer que toute personne peut vivre avec des troubles et que les différences, elles sont aussi une richesse pour notre société.
5: Le thème de cette année est le lien social. Comment vos équipes interviennent sur ces questions avec les personnes accompagnées ?
4: Le lien à l'autre, c'est indispensable pour interagir avec l'ensemble des personnes que l'on rencontre dans notre vie quotidienne, la famille, l'entourage, les commerçants, l'administration, son voisin. Le lien social, il permet d'entretenir ce lien à l'autre et ainsi d'être plus à l'aise avec les interactions au quotidien. Mais je pense que les personnes présentes aujourd'hui et les personnes concernées, les professionnels, pourront bien mieux vous en parler que moi.
5: Quelle aide pour la santé mentale ?
4: Alors, il faut savoir que le SAMSA, mais aussi le service d'accompagnement à la vie sociale, ils interviennent sous notification de la maison départementale pour personnes en situation de handicap. Nos moyens financiers, ils impactent directement sur les moyens humains qu'on aura, le nombre de professionnels, le type de professionnel qu'on pourra avoir, puisque selon un infirmier ne pourra ne pas être rémunéré comme une aide-soignante, mais aussi nos moyens techniques pour avoir des voitures de service qui couvrent tous les départements du Rhône. Donc ces moyens, ils sont alloués par le conseil départemental et par l'agence régionale de la santé. Donc nous sommes dépendants des finances publiques. Pour finir, je referai le pont sur la question du lien social qui est, à mon sens, un moyen permanent à préserver et à impulser, puisque quel que soit le contexte politique et financier, on a le choix de préserver ce lien qui peut être thérapeutique sur la question de la santé mentale. L'empathie et la bienveillance sont des facultés essentielles à se rappeler.
5: Merci Sarah pour votre participation. C'était Sarah Carandante, chef de service du service d'accompagnement médico-social pour adultes handicapés. Nous vous proposons une première pause musicale de Serge Lama, « Je suis malade », choisie par une personne accompagnée. Elle nous dit « Je m'appelle Corinne, je suis accompagnée par le SAMHSA depuis plus d'un an. Cette musique reflète ma maladie, je l'ai beaucoup écoutée durant ma longue hospitalisation. Je suis malade et je vis au mieux avec ma maladie. » On écoute « Je suis malade » de Serge Lama.
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0: La seconde partie de cette émission spéciale consacrée à la santé mentale, animée et réalisée par les personnes accompagnées du GRIM de l'antenne de Villefranche, se présente sous la forme d'une table ronde de plusieurs personnes concernées par les troubles psychiques et qui ont souhaité témoigner. Noé, Christophe, Alice, je vous laisse mettre.
3: Christophe, vous éprouvez le besoin de livrer votre parcours. Pouvez-vous vous présenter ?
4: Alors, tout d'abord, bonjour à tous. Je me prénomme Christophe, j'ai une cinquantaine d'années et il y a quelques années de ça, je suis à la tête d'une entreprise qui tourne pas mal. Donc, ça marche bien, je suis en couple. J'ai un enfant et un autre qui arrive, puisque ma femme est enceinte. Donc, ce que je peux dire à ce moment-là, c'est que c'est un peu le bonheur, quoi. Je suis heureux, tout va bien. Et puis, en très peu de temps, l'entreprise a rencontré de nombreux problèmes, d'un coup. Donc, financièrement, c'est devenu très, très vite compliqué. Et je n'ai pas eu d'autre choix que de faire une liquidation judiciaire. Donc à partir de là, je n'ai plus de revenus, il faut que je rebondisse, j'ai une famille, donc il faut que je retravaille. Mais à ce moment-là, j'ai mis pas mal d'argent dans cette entreprise et j'y ai aussi passé pas mal de temps. Donc je rumine pas mal et je ne réagis pas. Il y a l'urgence de la situation, elle est là. J'essaye de trouver, j'essaye de retravailler, du moins, mais au bout de 6 mois, j'arrête. Je n'y arrive pas. Ça va pas. Et donc, je tourne un peu le dos à tout ça. Je tourne le dos à mon foyer, à ma famille. Et je m'occupe plus de rien. Je n'assume plus rien. Je me laisse aller complètement. Donc, forcément, eh bien, c'est la séparation, quoi. Et là, je réagis très, très mal. Comme si cette séparation, elle arrive d'un seul coup. Comme si je suis surpris. Je tombe des nues, quoi. Alors qu'en réalité, ça fait, avec le recul, ça fait un bon moment que ça dure et que je n'ai rien fait pour arranger la situation, quoi. Voilà.
3: Et quand vous dites que ça va très très mal, vous pouvez préciser pour qu'on comprenne ?
4: Eh bien, à partir de là, je me retrouve seul dans un appartement. Et à ce moment-là, j'ai plus trop envie de sortir. J'ai plus envie de voir des gens. J'ai plus envie de m'habiller, j'ai plus envie de manger, j'ai même plus envie de me laver. Voyez ? En fait, je n'ai plus d'envie du tout. Je trouve aucun intérêt à rien. Et je me laisse complètement aller. Alors, à ce moment-là, c'est vrai, je suis triste. Je suis malheureux. Et je pleure sur mon sort, quoi. Je fais que ça. Et je n'ai toujours pas de réaction. Je suis père de famille. Je suis séparé, certes. Mais avec des enfants. C'est quand même une bonne raison de réagir, les enfants. Eh bien non, je ne réagis pas et je sombre de plus en plus. Je réponds pas au téléphone. Quand les gens viennent frapper jusqu'à ma porte, je n'ouvre même plus. Je ne veux voir personne. Et je continue de sombrer, jour après jour. Je me referme complètement sur moi-même. Je n'ai pas une haute estime de moi. À ce moment-là, j'ai un peu honte de qui je suis et je suis rempli d'idées négatives à mon égard, quoi. Voilà. Alors, étant séparé, j'ai la garde de mes enfants quand même, un week-end tous les 15 jours. Et lorsque mes enfants sont là, je retrouve quand même un peu d'énergie. Le fait de les avoir et de les voir, eh bien, c'est du bonheur. Et je retrouve mon rôle de père, ce que je peux faire, et ce qui me fait à moi énormément de bien. Mais dès qu'ils s'en vont, donc le dimanche soir, tout s'arrête. Mais tout, hein, complètement. Je retombe dans ma léthargie. Et comment dire, comme d'habitude, plus rien ne se passe. Tout s'éteint. Comme si je me déconnectais de la réalité. Alors, je continue de... À ce moment-là, je continue de sombrer parce que on se voit sombrer. Je suis incapable de réagir, mais je me vois quand même couler, quoi. Et c'est vrai qu'il y a une phrase, une fois qu'on touche le fond, on ne peut que remonter. Cette phrase, elle est énormément vraie. Mais dans mon cas, à moi, il n'y avait jamais de fond. J'avais l'impression de sombrer toujours un petit peu tous les jours. Et encore une fois, tout seul, comment dire. Et cette incapacité à réagir, ça a duré quelques années, avec des séjours à l'hôpital, puisqu'il y a des moments où je me retrouve vraiment en grande, grande détresse. Et donc, à l'hôpital, ça dure généralement 2 semaines, voire 3 semaines. On prend soin de vous, on vous remet un peu d'aplomb, et puis, bon, ils ne peuvent pas vous garder indéfiniment. Donc, retour à la maison, et pour ma part, je retombe rapidement dans mes travers. Une impression d'être vide à l'intérieur, et encore une fois, une incapacité à réagir.
3: Et vous avez besoin de cet accompagnement
4: Bien, en fait, ce qui s'est passé, c'est que en 2019, après un énième séjour à l'hôpital, là, à ce moment-là, j'étouffe, j'en peux plus. Je veux plus vivre ça. Je veux que ça s'arrête. Et je tombe sur une brochure où, justement, il y a un centre qui se trouve à Dijon, qui se nomme la Santoline, et qui présente un programme qui me paraît tout à fait adapté à ce que j'ai besoin en ce moment, quoi. Donc là-bas, il y a 6 accompagnants, des éducateurs, vous voyez, avec chacun leur spécificité. Il y a un médecin, un psychologue. Vraiment, on s'occupe de vous. On n'est pas beaucoup. On est au maximum 6-7 patients, vous voyez. Et on s'occupe vraiment de vous. Donc là, c'est bien pour moi, parce que je reprends les bases, vous savez. Comme je ne fais plus rien, comme ça fait des années que ça dure, je suis limite un légume, vous voyez. Donc je reprends quand même des bases. Et faire de se lever le matin, de faire le ménage, de faire à manger, voilà, les choses un petit peu essentielles. Et donc ce séjour, il dure un an. Et au bout d'un an, donc je reviens dans la région, mes enfants sont là. Et comme j'avais rendu mon appartement... j'ai eu la chance d'être hébergé tout de suite par ma maman. Elle est seule à ce moment-là. Elle me dit, écoute, tu viens à la maison. Tu peux rester à la maison le temps que tu trouves un appartement, tout ça. Mais c'est vrai que... Alors, j'ai la chance d'être là, mais d'être chez ma maman, pour ainsi dire. Hein. C'est pas facile tous les jours. Parce qu'il y a des choses qu'elle ne sait pas sur mes problèmes. Et donc, elle ne comprend pas. Et puis moi... À ce moment-là, je me suis un petit peu rétabli, mais pas complètement. Vous voyez, il me manque quand même beaucoup de repères. Et forcément, des fois, c'est dur, quoi. On passe par des moments qui sont pas faciles. Voilà. Et comme je l'ai dit, c'était que le début, hein. Vous voyez, donc moment difficile quand même.
3: Et entre ce moment-là et aujourd'hui, qu'est-ce qui a évolué ?
4: Eh bien, en fait. Au bout d'un certain temps, on m'attribue un logement où je peux recevoir mes enfants dans de bonnes conditions. L'appartement est pas mal, vous voyez, dans un endroit très agréable. Donc, des bonnes raisons pour bien repartir, je veux dire. Mais il manque quelque chose. Je suis là, il y a toujours un petit peu d'isolement, il y a toujours... Enfin, le plus gros du travail, on va dire, il est pas fait encore. Hein. J'ai récupéré quelques bases, mais c'est difficile. Et en même temps, j'ai la chance de rencontrer le GRIM. Et au GRIM, il y a un service, c'est le SAVS, service d'accompagnement à la vie sociale. Et là, c'est vraiment ce dont j'avais besoin. Parce que ça fait maintenant, moi, 2 ans à peu près, je suis accompagné par le SAVS. Et les personnes de ce service, ils ont su me revaloriser. Ils ont su me redonner confiance en moi. Et ils ont su être de bons conseils, puisque bon, j'ai appliqué des conseils qui ont été extrêmement bénéfiques aujourd'hui, quoi. Et j'ai vraiment, vraiment, je les remercie, là. J'ai l'occasion de le faire, donc je les remercie. Et c'est vrai que j'ai retrouvé des sensations, et surtout, j'ai retrouvé l'envie, une envie. Parce que quand il n'y a plus d'envie, c'est, moi je dirais que c'est terrible. Quand on n'a plus envie de rien, quand on a, la vie elle s'éteint petit à petit, et, mais quand l'envie elle revient, eh bien, c'est bon signe, quoi. Alors, je sais que la route est longue, mais je suis sur la bonne voie.
3: Alice, lorsque vous entendez Christophe, est-ce que vous vous retrouvez un peu dans son histoire ?
1: Eh bien oui, effectivement, je me retrouve un petit peu à travers le vécu de Christophe. Ce sentiment de solitude, de rejet, de perte de sens face à un monde qui n'est pas adapté à nos difficultés. J'aimerais expérimenter les choses comme tout le monde, me sentir acceptée, mais j'ai toujours été obligée de m'adapter. J'ai été diagnostiquée avec un TSA, un trouble du spectre autistique, très tardivement, à mes 21 ans, après des années d'errance. Petite, j'étais envahie par des angoisses, par des phobies. J'étais très sensible et j'avais des réactions qui provoquaient de l'incompréhension chez mes parents. J'ai également subi du harcèlement scolaire qui a duré jusqu'au lycée. Et à mes 18 ans, je suis partie de la maison pour m'installer à Lyon, toute seule, et je suis tombée dans une violente dépression. Ce qui se manifestait par des angoisses étant petite prenait maintenant une forme différente. C'était de la colère. À force de subir du rejet, j'ai fini par rejeter ce monde qui me disait que je n'étais pas ce qu'ils attendaient de moi. Je me suis renfermée sur moi-même, consumée par cette colère. Je détestais les autres, mais en fait, la personne que je détestais le plus, c'était moi. J'ai vécu 2 années terribles à osciller entre tristesse, angoisse et colère, tout en maintenant un travail, jusqu'à ce que je découvre les antidépresseurs qui m'ont sauvée. Je suis maintenant suivie par un super psychiatre et une super psychologue avec qui je me sens comprise et écoutée. J'ai aussi compris que je n'avais pas qu'un TSA, mais aussi un trouble de la personnalité borderline qui m'a permis de comprendre pourquoi je ressentais autant de colère. C'est un trouble souvent victime de préjugés, car il nous rend instables. J'en ai toujours un peu honte, mais grâce au soutien de mes proches et de ma psychologue, j'ai commencé à faire la paix avec mes ressentis et à accepter mon fonctionnement parfois complexe. Aujourd'hui, j'ai toujours des phases de vide, de questionnement, de tristesse, d'idées suicidaires. Mais j'ai tellement progressé et je me sens tellement plus fière de moi. On ne doit pas avoir honte de prendre des médicaments, de voir des médecins, d'avoir des besoins différents de ceux des autres à cause de nos troubles.
0: On va peut-être passer au poème, Noé, en conclusion.
3: Oui. Je vais maintenant vous lire un texte écrit par Axel, une personne accompagnée par le SAMHSA. J'aimerais être un oiseau. J'aimerais être un oiseau. M'envoler tout là-haut. Oublier que je suis mal dans ma peau. Voyager à vitesse élevée. Parcourir la vie. Voir à quel point elle est magique. J'aimerais être un oiseau. Voir si d'en haut, tout est plus beau. Parcourir les pays entre guerre et paradis et me dire qu'il y a toujours pire. Me dire que, oui, la vie est difficile, mais que certaines personnes se battraient pour avoir la même. J'aimerais être un oiseau. Voler au-dessus des bateaux, regarder l'océan et ses rouleaux, me dire que dans la vie, rien n'est plus beau que de la vivre. Et maintenant, une petite pause musicale choisie par les personnes accompagnées du Grimm. Soprano et Blacco, ferme les yeux et imagine-toi.

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2: Troisième partie et fin de notre rendez-vous sur le thème de la santé mentale est un échange partagé sous une forme différente de lecture. Nous donnons la parole à Antoine. Bonjour Antoine.
5: Bonjour. Je vais vous lire un texte que j'ai écrit sur mon suivi au SAVS pour témoigner. Si vous avez comme moi un petit truc en plus, mais que vous en voulez encore plus, j'ai ce qu'il vous faut. Poussez les portes d'un SAVS, service d'accompagnement à la vie sociale, qui pourra vous aider dans votre quotidien et votre insertion sociale. Un SAVS s'adresse aux personnes en situation de handicap psychique. Pour ma part, je suis schizophrène, plus ou moins stabilisé. Le SAVS qui me suit, le GRIM, est une association vraiment géniale à Villefranche-sur-Saône, Lyon et Tarare. Trois référents, des éducateurs et assistantes sociales, s'occupent à améliorer la vie de chaque personne suivie. Les rendez-vous se font dans les locaux du GRIM ou à domicile. Il y a également des temps collectifs, des sorties, un pique-nique l'été et un repas de fin d'année. Mes trois référents sont assez exceptionnels. Fanny, assistante sociale ultra compétente. J'ai pu renouveler mon permis de conduire en ligne grâce à elle. Agathe, éducatrice, qui veille à ma bonne santé mentale et au bon suivi des soins médicaux. Elle m'aide aussi pour un problème de dégâts des eaux de mon appartement. Lagdar, éducateur, avec qui j'ai eu quelques séances de sophrologie. Il est un passionné de football et du Real Madrid, et avec lui, j'ai appris des recettes de cuisine comme les lasagnes. Ce suivi avec le GRIM dure quelques années si nécessaire. Le but pour la personne suivie est d'acquérir plus d'autonomie et de mieux vivre malgré le handicap. Je suis suivi depuis octobre 2024 par le GRIM, et cela m'a beaucoup apporté, et j'espère continuer à progresser grâce à cette super association. Un projet a été monté avec Radio Calade qui se concrétise par l'émission que nous vous proposons aujourd'hui. En bref, GRIM, j'adore.
2: Une petite pause musicale.
5: Alors, une pause musicale avec l'artiste Zaz Déter.
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4: Mais oui, Katia, mais t'es en boucle, là.
3: J'aime pas trop changer mes habitudes. Je suis hypersensible à la lumière et au bruit. J'ai toujours eu des relations compliquées. On n'aurait jamais dû se remettre ensemble.
4: Moi, tous les moments que je passe avec toi, ils sont tellement remplis.
3: J'ai pas arrêté de passer d'un travail à un autre parce qu'on me reprochait de pas m'intégrer assez au groupe.
5: Qu'est-ce que tu fais là?
3: Qu'est-ce que tu fais là?
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6: Là. J'ai vu Thomas. On peut dire qu'il m'a largué comme une sombre merde.
3: Il était pas du tout intéressant, il était même complètement inutile.
7: Katia!
3: Est-ce que je suis virée?
5: Bah non, non, puis c'est vraiment pas le sujet d'une réunion de rédaction. Tu passes avec Julien sur l'autisme?
8: Alors, les femmes autistes adultes dites à haut niveau de fonctionnement, celles qu'on appelait autrefois Asperger, parviennent mieux que leurs homologues masculins à s'adapter et à se camoufler socialement.
3: Il y a des moments où je suis vraiment épuisée. Et quand je vois les autres, je me demande comment ils font.
5: Katia, t'énerves.
3: Laisse-moi !
9: Va pas t'imaginer que ça a été facile pour moi. Hein. S'entendre dire constamment « votre fille ne parle pas assez, est trop timide ».
10: On peut pas vivre tout le temps reclus, là, comme si les autres n'existaient pas.
3: En fait, c'est que je me demande si je suis pas autiste.
10: Autiste.
3: Ouais. Katia, c'est important de comprendre. Vous n'êtes pas incapable, vous n'êtes pas inférieure. Vous êtes différente.
0: Nous venons donc d'entendre la bande-annonce du film de Lola Doyon, Différente. Et pour terminer cette émission, une petite dernière question. Si les choses pouvaient changer, quelles seraient-elles pour vous, Alice ?
11: C'est une très bonne question. Je pense que ce serait d'abord le regard des autres. On sait que les autres ont souvent peur de l'inconnu, peur des choses qu'ils ne comprennent pas, qu'ils ne connaissent pas. Et je pense que si on pouvait changer leur regard sur les handicaps et sur la maladie, ça nous permettrait, nous, de nous sentir plus intégrés à la société et moins exclus, en fait. On a aussi beaucoup besoin de s'adapter dans notre société. On a une société qui a été bâtie autour d'un schéma bien précis d'une personne fonctionnelle. Et souvent, nous, les personnes porteuses de handicap, on ne rentre pas dans ce moule. Et du coup, on passe beaucoup de temps à s'adapter. Et effectivement, si on avait une société qui d'elle-même s'adaptait, ce serait vraiment chouette. Et oui, c'est tout ce que j'ai à dire sur cette question.
0: On passe à la pause musicale.
11: Donc cette pause musicale est proposée par une personne accompagnée qui a choisi d'apporter sa contribution à l'émission. Il s'agit du titre de Jenali, « Je me perds ».

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0: Cette chanson représente mon vécu passé. C'est tout ce que j'ai vécu comme crise d'angoisse. Ça me faisait du bien de l'écouter pour m'encourager et pouvoir avancer dans ma vie. Je m'appelle Dounia.
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1: Notre émission sur le thème de la santé mentale se termine. Cette émission a été animée et réalisée par les personnes accompagnées du GRIM de l'antenne de Villefranche-sur-Saône dans le cadre de la 36e édition des semaines d'information sur la santé mentale, dès à présent et jusqu'au 19 octobre prochain. Nous remercions tout particulièrement les personnes accompagnées et les accompagnatrices qui ont chacun, à sa manière, participé à cette émission. Le samedi 18 octobre prochain sur Calade Maradion, l'émission spéciale santé mentale. Rétablir le lien social en partenariat, donc je le disais, avec le GRIM, coordination 69, dans le cadre des SISM, les semaines d'information, je le répète, sur la santé mentale. En réécoute donc sur le www.radio-calade.fr et notre page Facebook. Merci à tous.
4: Merci.
0: Merci.
5: Merci.
1: On se quitte sur une bonne note de musique.
0: Oui, on termine sur un titre que j'ai choisi, Borderline de Columbine. Le plus difficile est de s'accepter dans un monde qui parfois nous rejette à cause de nos différences, et c'est la raison pour laquelle j'ai choisi de partager cette musique. Elle décrit ce sentiment de solitude, d'être parfois au bord du gouffre. Elle évoque ce monde qui n'est pas comme on aimerait qu'il soit.

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Tu viens d'entendre la harpe de Seris Afana, ça a été suivi par un classique de The Changri Lays et par Calibro 35 sur le 895 de Dio.

À l'instant, tu viens d'entendre Roberta Lips, ça a été suivi par La Flemme, et enfin, le légendaire et cultissime groupe The X sur Dio.

viens de t'abreuver des notes indie de King Gizzard and the Lizard Wizard, et oui. Ça a été suivi par Lambrini Girls, puis Panic Shack.

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cause des papiers. On n'est pas là à cause pour tuer quelqu'un, on n'est pas voleur. On veut seulement des papiers pour travailler. Oui. Toi-même, tu sais, on a traversé beaucoup de pays. Oui. On a dépassé l'Italie, l'Espagne, beaucoup de pays pour venir en France ici.

0: Dans tes oreilles viennent de passer Kay Tempest, suivi par la rappeuse MC Ala et son producteur Deb Master, et un petit montage manifestant et électronisant de Léonie Pernet. 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

Subversion synthétique par l'électricité en forme de bonnes ondes sur le 895 de Radio Dio. On a écouté le morceau Surprise Party de Grand Blanc, puis Kill Your Boyfriends. On enchaîne tout de suite avec le groupe américain les John Pauls.

Par nihilisme, on a écouté les tourangeaux énervés de Verbal Razor, puis la pop décalée de Meilleur Espoir Masculin. On enchaîne tout de suite avec Injection de Salamandre de Cyclic Witos.

On a écouté le Velvet Underground avec Hey Mr. Rain. Ça a été suivi par le groupe Jessamine, sorti sur le label de Chicago, Cranky Records.

On a écouté la plage ambiante de Panta du Prince. Ça a été suivi par Sioul, sorti sur le label de Vendôme, Figure Libre Records. 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

On la joue fraîcheur et on la joue francophone sur 89.5. Tu viens d'écouter Ego Trip de Naira et juste avant, c'était Les Baisers Volés avec la rappeuse Oxytocine. On continue l'ambiance francophone un petit peu plus jazzy avec Marigold et le morceau Recommencer. Et juste après, ce sera Winter Zuko, un des rappeurs les plus en vogue du moment, avec le morceau Trotsky. 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Let's go!

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0: Deux groupes venus de Lyon, on a écouté Antenne E et Lulu sur Radio Dio.
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Les Anglaises de Mermaid Chunky ont été suivies par Virginie B, venue de Montréal, et Anna Doll, en compagnie de Marie Cloque, en duo sur le 895 de Radio Duo.

0: sound system ODG pour On Dub Ground a été suivi par Mangan, Lila Downs et Sean Couty en compagnie du groupe Egypt 80. 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

Sur le 895 de Radio Dio, on te concocte des playlists en forme de découverte. On a écouté Une idée fixe de Méthil Etel, puis Nuages de A3 sur la plage. On enchaîne tout de suite avec Bunker de Balthazar.

Coup de cœur en pagaille pour t'accompagner sur le 895 de Dio. On a parlé saleté avec le groupe Anne Cooper, puis vie privée avec Lou Le Sage. On enchaîne tout de suite avec le groupe Fragments.

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Buvette, Good Morning TV et Le Goût Acide des Conservateurs sur Radio Lyon.

Un morceau extrait du cultissime Third du groupe Sebado a été suivi par Nathan Roche sur le 895 de Dio. Et tout de suite, on écoute The Cactus Candies.

La danse est parfois bancale sur le 8-9-5. Vous venez d'entendre Hassan Abou Alam. Ça a été suivi par le grand tube de DJ Mujava. Et à l'instant, Omega Nebula.

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0: Un peu de hip dans le hop sur le 8-9-5. Vous venez d'entendre Li, L-Y. Ça a été suivi par Canard.
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La lyonnaise Cassidy a cédé la place à David Byrne sur le 895 de radiodio.org à Saint-Étienne et dans le reste du monde.

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0: 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Combien de personnes êtes-vous sur le bateau? 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
9: Okay, I call you back.
10: ما هو لون القارب؟
11: Maybe try calling again, because right now I can't hear anything.
12: La Méditerranée est devenue un cimetière.
1: Parce que des milliers de gens traversent la Méditerranée.
6: Parce que la mer Méditerranée est une frontière.
8: Parce que les frontières perpétuent le racisme et le colonialisme.
1: Parce que le racisme et le colonialisme tuent.
13: Parce qu'en 2024, 12 500 personnes sont mortes ou disparues en traversant.
14: 1041 personnes par mois.
15: 240 personnes par semaine.
16: 34 personnes par jour.
13: Plusieurs milliers de personnes sont emprisonnées.
6: Et bien bien plus dont on ne sait rien.
17: Rien qu'une fois, faire les vagues et tout casser rien qu'une fois.
8: Parce que des histoires existent derrière les chiffres.
1: Parce que ces histoires doivent être racontées.
6: Parce qu'on veut continuer à lutter.
8: Parce qu'on ne veut pas oublier.
6: Parce qu'on ne veut pas s'habituer.
1: Parce qu'on savait.
6: Parce qu'on savait.
8: Parce qu'on savait.
18: Bonjour à toutes et à tous, et bienvenue dans ce nouvel épisode de Chronique amère, une chronique mensuelle où l'on parle de ce qui se passe aux frontières maritimes de l'Europe, et toujours depuis le réseau Alarmphone. Nous revenons pour une nouvelle saison de Chronique amère, après une petite pause estivale. Une pause estivale pour nous ne veut pas dire une pause de lutte contre le régime mortifère des frontières, car la lutte, elle, ne s'arrêtera jamais tant que les frontières existent et tuent. La lutte continue quand fin juillet, plus de 70 000 personnes rejoignent Ceuta à la nage ou en longeant le rivage. Plus de 70 personnes ont perdu la vie dans ces traversées ou dans les affrontements avec la police des frontières. Aujourd'hui, cela fait plus de deux mois que des milliers de personnes se retrouvent encore à Ceuta, privées de sommeil, de nourriture et de soins médicaux, victimes d'attaques et de persécutions des forces de sécurité espagnoles, de milices fascistes et d'habitantes de Ceuta. Et la lutte continue aussi en musique, parce qu'à Chronique amère, nous continuons de penser que la musique permet de nous réchauffer le cœur, qu'elle reste aussi un excellent moyen de protester contre des politiques racistes et colonialistes et d'exprimer sa rage. Et c'est ce que nous vous proposons dans ce nouvel épisode musical qui parle de l'exil, de la douleur des mers de celles et ceux qui partent, de la traversée du désert puis de la mer et des amitiés qui s'y créent, de la résilience face à tous ces murs construits pour enfermer. Bonne écoute!
19: La lutte
20: continue!
19: Tout fini!
20: Nous vaincons!
19: Tout fini!
20: Nous vaincons!
19: La lutte
20: continue!
19: La lutte
20: continue!
21: Mes morceaux se nomment justement Septa. C'est un single qui mélange rap et sonorité rail, interprété par le jeune Caizinho. Sorti le 31 août 2026, tout juste un mois après les traversées massives des côtes marocaines vers l'enclave espagnole. Un morceau écrit en hommage à toutes les personnes coincées dans des conditions misérables à Septa et à leurs familles dans la souffrance.
22: Sur le rivage, les secouristes comptent les dizaines de corps sans vie, échoués sur la plage ou repêchés dans la mer, parmi eux un nouveau-né,

Tsivaéri, qui peut être traduite par mon trésor, est une chanson traditionnelle grecque des îles du Dodécanèse dans la mer Égée. Cette chanson parle de la peine d'une mère qui a envoyé son enfant dans un pays étranger pour avoir une vie meilleure et qui maudit maintenant cette terre étrangère qui lui a pris son trésor. Les chants d'exil sont un genre musical à part entière en Grèce et représenteraient un tiers des chansons populaires. Nous avons choisi la version de Nena Venetsanou parmi les centaines de versions de cette chanson.

0: Aventurier du désert est une chanson de Fraser Plaisir qui est le nom de scène d'Ibrahim Diaby. Cet artiste ivoirien y raconte le voyage entre la Côte d'Ivoire et l'Europe qu'il a lui-même entrepris en 2017 à l'âge de 16 ans. Dans un interview, il dit « Dans ce morceau, je parle directement de mon parcours, de mon pays, mais surtout de ma traversée, de tout ce que j'ai vu et vécu sur cette route. Ça m'a ouvert l'esprit. J'ai rencontré des nationalités que je ne soupçonnais même pas. Des amitiés ont pris forme. C'est ça que je retiens de bon dans cette histoire et non toutes les galères. » Dans cette chanson, il décrit la traversée du Burkina Faso, du Niger, puis du désert. Il parle des violences subies en Libye et notamment du centre de détention de Zabratane, qu'il décrit comme l'enfer sur terre. Il parle des naufrages en Méditerranée et de tous celles qui sont restés en mer.
1: Dédicace à tous les aventuriers du désert.

Los Muros est une chanson poignante de l'artiste et activiste sahraoui Aziza Brahim, parue en 2016 sur son album Abar el Hamada. Le morceau, dont le titre espagnol signifie « les murs », condamne le mur des sables, une fortification militaire de plus de 2700 km construite par le Maroc au Sahara. Ce mur sépare les familles sahraouies et empêche les réfugiés comme Aziza, qui a grandi dans des camps en Algérie, de retourner sur leur terre natale. Au-delà du conflit sahraoui, le morceau, mêlant des rythmes traditionnels d'Afrique de l'Ouest à des influences plus folk et blues, dénonce les frontières et célèbre la résilience et l'esprit d'imagination capable de transcender ces barrières physiques.

La prochaine chanson s'appelle Shouting at the Wall. C'est une chanson du rappeur palestinien Abdelrahman Al-Shanti, dont le nom de scène est Mac Abdul, et qui a écrit cette chanson à Gaza alors qu'il avait 12 ans. Il y dénonce l'occupation et il parle de la vie sous les bombes. Il parle aussi du fait que le micro soit son seul échappatoire et il réclame la liberté pour son peuple. Mais rien n'est plus fort que la volonté des opprimés. Je riposte avec mes paroles et mes rimes. Je veux la liberté pour la population. 2 millions de prisonniers vivant dans cet endroit. Crier contre le mur, mais rien ne change jamais. C'est la vie sous une occupation. Je me demande comment le pilote peut dormir la nuit, sachant qu'il peut retourner la ville en un instant. Massacrer des familles en appuyant sur un seul bouton.

0: Occupation. Le dernier morceau, Slam a cappella, est un morceau de rap slamé par la MC Sora du duo berlinois Sora & Spook. Il est présent sur leur album Mistral, sorti en septembre 2024. Ce slam dénonce le racisme et le colonialisme et interroge sur la solidarité élémentaire en tant que nécessité, pas celle des blancs qui confondent solidarité et charité.
1: 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I raise my voice, I make noise, watching you resenting me. 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I stand behind every word I say, I don't give a fuck who disagrees. 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It's growing together conscious of oppressors share the same roots from the same trees. 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Free Palestine.
0: Pour terminer, nous vous proposons un poème de notre amie Radia. Poème qu'elle a écrit et enregistré pour Chronique Amère, inspiré par l'écoute du morceau Ceuta de
2: Caizinho. Mon jour s'est levé, je l'ai partagé avec la nuit. Dans mes ténèbres, j'ai avancé sous les étoiles. J'ai entendu la voix des vagues. Et quelque chose en moi s'est réveillé. Tout ce qui dormait, tout ce qui m'habitait. Lève-toi mon âme, le soleil va encore se lever. La pauvreté, l'obscurité, l'injustice, l'égarement. Mon histoire ici n'est pas finie. Je regarde tes yeux, maman, et je me dis, je me dois de t'aimer, de te rendre ce qu'on t'a pris, de te sortir de l'humiliation, de l'abaissement. J'ai laissé mes ténèbres derrière moi, j'ai traversé la mer, maintenant ça ira, maman, maintenant ça ira.
3: Voilà, Chronique Amère, c'est fini pour aujourd'hui. On voudrait terminer cet épisode par des pensées de solidarité. Des pensées de solidarité pour toutes les personnes qui, cet été, ont rejoint Ceuta à la nage ou en longeant les côtes. Des pensées de solidarité aussi pour tous les activistes qui, à Ceuta comme ailleurs, dénoncent et documentent les attaques de la police, des gardes-côtes et des fascistes sur les personnes en exil. Des appels à l'aide de Ceuta circulent, alors n'hésitez pas à les regarder, les diffuser, les soutenir. Des pensées de solidarité pour toutes les personnes LGBT qui ont fui le Sénégal ou le Burkina ces derniers mois, et se retrouvent en exil, dans des pays voisins, sans papier, sans argent, sans soutien. L'Europe refuse de donner des visas, en continuant à faire de grands discours sur le respect des droits des personnes LGBT. Encore un triste exemple de sa politique de pinkwashing. Des pensées de solidarité pour tous nos camarades activistes LGBT, arrêtés et emprisonnés ces dernières semaines en Turquie. Des pensées de solidarité pour toutes les premières personnes victimes du nouveau pacte européen asile-immigration, entré en vigueur en juin. Une fois arrivées en Europe, elles sont enfermées dans des camps, contraintes à des procédures expéditives et empêchées de demander l'asile. Merci à tous ceux qui ont rendu cette chronique possible. Merci à nos camarades qui nous ont raconté les messages et les émotions que leur évoquent ces chansons. Vous pouvez réécouter cette chronique sur le site de Jet FM, Radio Dio, Radio Galère et Canal Sud. Vous pouvez aussi la partager avec vos proches et la diffuser à l'infini. Pour en savoir plus sur Alarmphone et les traversées des frontières maritimes de l'Europe, vous pouvez consulter le site Watch the Med ou celui d'Alarmphone. Rendez-vous le mois prochain pour une nouvelle édition de Chronique Amère. Et d'ici là, main sur le cœur et point levé.

0: On a commencé fort avec Safeway Card de Neil Young, je pense pas avoir vraiment besoin de vous le présenter. Ensuite, Ludwinka et son papa nous ont fait l'honneur d'enrager la lune. Et maintenant, Gontard fait Risette sur votre radio préférée.
1: Premier bulletin Gontardé, en date du 14 juillet 2032. À toutes les forces humanistes, émancipatrices, pas d'accord pour crever. En présentant un programme de gouvernement, j'ai conscience d'accomplir un acte politique important. J'affirme ma volonté de mettre fin à la violence, aux injustices, aux incohérences du régime actuel. Pour y parvenir, des changements profonds sont nécessaires dans la vie politique et sociale de France. La situation actuelle que nous subissons de manière accélérée depuis le printemps 2022 ne peut plus durer. Et pour cela... faisons risette de tout cela.

déclassement, logement pourri, mauvaise santé, alimentation des peurs, propagande, crise d'un système, d'un type d'organisation de l'économie. J'en appelle à travers ce changement de cap radical, j'en appelle à l'union de toutes les couches sociales qui sont victimes du grand capital et de sa politique. C'est l'espoir minimum que nous devons alimenter pour la jeunesse de ce pays. La mise en place d'un plan de séparation de l'argent et de l'État ne se fera pas sans heurts, mais il est vital pour notre élan émancipatoire. Ce programme et cette candidature sont des initiatives qui rencontreront de nombreux détracteurs dans le milieu de la musique notamment. De tout cela...

initiatives proposent un nouveau cadre, de nouvelles actions quotidiennes d'envergure. Loin des petits gestes culpabilisateurs du colibri, l'oiseau est mort, il ne manquera pas, c'était un alibi de la bourgeoisie. Nous reprendrons école par école, salle de spectacle par salle de spectacle, hôpital par hôpital, entreprise par entreprise. Nous pouvons tuer le système actuel sans que le ciel ne nous tombe sur la tête. Nous pouvons retrouver le goût lumineux des relations humaines. Pour cela, viens faire risette.

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On a écouté Samba de la Muerte avec Fast, puis Zoastre avec Dune, et maintenant on va s'écouter Gwendoline avec Merci la Ville. Mais merci à toi Gwendoline.

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Si vous aussi vous souffrez de fièvre grunge, il semblerait que vous soyez bien tombé. On a commencé par une chanson qui a du chien, c'était Perro de Blanco Teta, puis attendez Mamie d'Aragon m'informe à l'oreillette que le RSA a été augmenté. Bref, dernière proposition de cette sélecta pour rocker une dernière fois ensemble, c'est Amen Drum to Death de Peter Carnell. Vous êtes encore et toujours sur le 895 de Dio.

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13: ما هو لون القارب؟
14: Maybe try calling again, because right now I can't hear anything.
15: La Méditerranée est devenue un cimetière.
9: Parce que des milliers de gens traversent la Méditerranée.
7: Parce que la mer Méditerranée est une frontière.
10: Parce que les frontières perpétuent le racisme et le colonialisme.
9: Parce que le racisme et le colonialisme tuent.
16: Parce qu'en 2024, 12 500 personnes sont mortes ou disparues en traversant.
17: 1041 personnes par mois.
18: 240 personnes par semaine.
19: 34 personnes par jour.
16: Plusieurs milliers de personnes sont emprisonnées.
7: Et bien bien plus dont on ne sait rien.
10: Parce que des histoires existent derrière les chiffres.
9: Parce que ces histoires doivent être racontées.
7: Parce qu'on veut continuer à lutter.
10: Parce qu'on ne veut pas oublier.
7: Parce qu'on ne veut pas s'habituer.
9: Parce qu'on savait.
7: Parce qu'on savait.
10: Parce qu'on savait.
20: Bonjour à toutes et à tous, et bienvenue dans ce nouvel épisode de Chronique amère, une chronique mensuelle où l'on parle de ce qui se passe aux frontières maritimes de l'Europe, et toujours depuis le réseau Alarm phone. Nous revenons pour une nouvelle saison de Chronique amère, après une petite pause estivale. Une pause estivale pour nous ne veut pas dire une pause de lutte contre le régime mortifère des frontières, car la lutte, elle, ne s'arrêtera jamais tant que les frontières existent et tuent. La lutte continue quand fin juillet, plus de 70 000 personnes rejoignent Ceuta à la nage ou en longeant le rivage. Plus de 70 personnes ont perdu la vie dans ces traversées ou dans les affrontements avec la police des frontières. Aujourd'hui, cela fait plus de deux mois que des milliers de personnes se retrouvent encore à Ceuta, privés de sommeil, de nourriture et de soins médicaux, victimes d'attaques et de persécutions des forces de sécurité espagnoles, de milices fascistes et d'habitants-habitantes de Ceuta. Et la lutte continue aussi en musique, parce qu'à Chronique amère, nous continuons de penser que la musique permet de nous réchauffer le cœur, qu'elle reste aussi un excellent moyen de protester contre des politiques racistes et colonialistes et d'exprimer sa rage. Et c'est ce que nous vous proposons dans ce nouvel épisode musical qui parle de l'exil, de la douleur des mers de celles et ceux qui partent, de la traversée du désert puis de la mer et des amitiés qui s'y créent, de la résilience face à tous ces murs construits pour enfermer. Bonne écoute.
21: La lutte
22: continue.
21: Tout fini.
22: Nous vaincons.
21: Tout fini.
22: Nous vaincons.
21: La lutte
22: continue.
21: La lutte
22: continue.
23: Le morceau se nomme justement Septa, c'est un single qui mélange rap et sonorité raï, interprété par le jeune Caizinho. Sorti le 31 août 2026, tout juste un mois après les traversées massives des côtes marocaines vers l'enclave espagnole, un morceau écrit en hommage à toutes les personnes coincées dans des conditions misérables à Septa et à leurs familles dans la souffrance.
24: Sur le rivage, les secouristes comptent les dizaines de corps sans vie, échoués sur la plage ou repêchés dans la mer. Parmi eux, un nouveau-né.

Siva Eri, qui peut être traduite par « Mon trésor », est une chanson traditionnelle grecque des îles du Dodécanèse dans la mer Égée. Cette chanson parle de la peine d'une mère qui a envoyé son enfant dans un pays étranger pour avoir une vie meilleure et qui maudit maintenant cette terre étrangère qui lui a pris son trésor. Les chants d'exil sont un genre musical à part entière en Grèce et représenteraient un tiers des chansons populaires. Nous avons choisi la version de Nena Venetsanou parmi les centaines de versions de cette chanson.

0: Aventurier du désert est une chanson de Fraser Plaisir qui est le nom de scène d'Ibrahim Diaby. Cet artiste ivoirien y raconte le voyage entre la Côte d'Ivoire et l'Europe qu'il a lui-même entrepris en 2017 à l'âge de 16 ans. Dans un interview, il dit « Dans ce morceau, je parle directement de mon parcours, de mon pays, mais surtout de ma traversée, de tout ce que j'ai vu et vécu sur cette route. Ça m'a ouvert l'esprit. J'ai rencontré des nationalités que je ne soupçonnais même pas. Des amitiés ont pris forme. C'est ça que je retiens de bon dans cette histoire et non toutes les galères. » Dans cette chanson, il décrit la traversée du Burkina Faso, du Niger, puis du désert. Il parle des violences subies en Libye et notamment du centre de détention de Zabratane, qu'il décrit comme l'enfer sur terre. Il parle des naufrages en Méditerranée et de tous celles qui sont restés en mer.
1: Dédicace à tous les aventuriers du désert.

Los Muros est une chanson poignante de l'artiste et activiste sahraoui Aziza Brahim, parue en 2016 sur son album Abar el Hamada. Le morceau, dont le titre espagnol signifie « les murs », condamne le mur des sables, une fortification militaire de plus de 2700 km construite par le Maroc au Sahara. Ce mur sépare les familles sahraouies et empêche les réfugiés comme Aziza, qui a grandi dans des camps en Algérie, de retourner sur leur terre natale. Au-delà du conflit sahraoui, le morceau, mêlant des rythmes traditionnels d'Afrique de l'Ouest à des influences plus folk et blues, dénonce les frontières et célèbre la résilience et l'esprit d'imagination capable de transcender ces barrières physiques.

La prochaine chanson s'appelle Shouting at the Wall. C'est une chanson du rappeur palestinien Abdelrahman Al-Shanti, dont le nom de scène est Mac Abdul, et qui a écrit cette chanson à Gaza alors qu'il avait 12 ans. Il y dénonce l'occupation et il parle de la vie sous les bombes. Il parle aussi du fait que le micro soit son seul échappatoire et il réclame la liberté pour son peuple. Mais rien n'est plus fort que la volonté des opprimés. Je riposte avec mes paroles et mes rimes. Je veux la liberté pour la population. 2 millions de prisonniers vivant dans cet endroit. Crier contre le mur, mais rien ne change jamais. C'est la vie sous une occupation. Je me demande comment le pilote peut dormir la nuit, sachant qu'il peut retourner la ville en un instant. Massacrer des familles en appuyant sur un seul bouton.

0: occupation. Le dernier morceau, Slam a cappella, est un morceau de rap.
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0: cet entretien. Bonjour Caroline.
1: Bonjour Karine. Bonjour Clémence. Bonjour Benoît.
0: Bonjour.
2: Bonjour.
1: Merci d'abord à vous deux d'avoir accepté notre invitation pour échanger autour de cette résidence donc, qui vient de s'écouler aux archives municipales et à la Cinémathèque dans le quartier de Tarentaise. Vous êtes donc, vous avez été tous les deux en résidence à la Cinémathèque, aux archives municipales et métropolitaines de Saint-Étienne depuis presque un an maintenant, dans le cadre du déménagement de ces deux structures. Je rappelle en effet que les archives municipales et la Cinémathèque de Saint-Étienne préparent actuellement leur déménagement, courant 2027, dans le quartier de Tarentaise. Elles occuperont une partie, la base, de l'ancien bâtiment de la Sécu, avenue Émile Loubet. Est-ce que je peux vous demander à chacun de vous présenter, Clémence ?
3: Eh bien oui, bonjour, bonsoir. Alors moi, je suis documentariste sonore. Je ne vais pas vraiment me considérer comme artiste, mais c'est gentil. Je travaille à partir souvent des voix des gens que je collecte, que j'enregistre. Et je vais aussi pouvoir faire parfois de la composition électroacoustique pour accompagner des documentaires sonores ou des courts-métrages. Voilà, ça parmi plein de choses sonores.
1: Donc on peut dire que ta matière première, c'est le son.
3: Oui, ma matière première, c'est le son, effectivement.
1: D'accord. Benoît, je peux te demander de te présenter ?
2: Eh oui, alors moi, du coup, ma matière première, c'est la photo. Je suis photographe documentaire, du coup, pas plus qu'artiste. Et moi, je travaille beaucoup sur les questions d'habitat, de logement. Et depuis que je fais de la photo, je suis beaucoup sur les choses de lien entre l'endroit où on habite, comment il nous construit, et inversement. Le lien entre le territoire et la manière dont on construit son identité. Voilà.
1: D'accord. Donc l'image et le territoire.
2: Voilà.
1: Donc vous avez deux spécialités bien distinctes, le son et l'image. Est-ce que je peux vous demander quelles ont été vos motivations pour répondre à la proposition de résidence des archives et de la Cinémathèque ? Comment est-ce que vous avez construit votre réponse à la proposition ?
3: Eh bien oui, complètement. Peut-être je me lance, tu me dis si je me trompe ou s'il faut compléter. Mais en tout cas, ça faisait plusieurs années avec Benoît qu'on travaillait ensemble. Et autour de projets plutôt de médiation culturelle avec des personnes âgées, avec un côté un peu plus artistique pour le coup, en tout cas de création. Et en fait, on avait envie là de revenir plutôt à nos aspirations de recherche qu'on a plus l'habitude de faire avec nos parcours universitaires respectifs. Moi, je viens de l'anthropologie. Et toi, Benoît, tu viens plutôt de l'histoire, quoi. Et du coup, on avait envie un peu de mêler nos approches documentaires pour les faire résonner, et on en parlera après, avec les archives et les vidéos de la Cinémathèque, etc.
2: Bah, c'est vrai que sur les projets dans lesquels on travaille déjà ensemble, on sentait toujours un peu ce manque. On se disait, on a un peu l'étiquette d'artiste, mais ça ne nous convenait pas tant. On se disait, on a envie de faire des choses quand même beaucoup plus docu. Et cet appel à projet, avant qu'il sorte, on en parlait déjà, on voulait déjà se positionner dessus. Enfin, c'est un truc qu'on s'est dit, ça c'est pour nous, il faut absolument qu'on travaille sur ce quartier avec la photo et le son, parce que c'est quand même on parle tout le temps de notre pratique, de comment on travaille, et en fait il y a beaucoup de liens entre le son et la photo, et c'est assez étonnant d'ailleurs tout. Enfin voilà, on a une philosophie de travail qui est hyper hyper proche. Du coup, travailler dans ce quartier-là, c'était hyper important pour nous. Et quand l'appel à projet est sorti, on a sauté dessus, quoi.
1: Alors si je comprends bien, c'est pas tant votre qualité d'artiste, même si tu la discutes un peu, Clémence, que vos formations respectives universitaires qui vous ont conduit quelque part à répondre à l'appel à projet des archives et de la Cinémathèque, et votre envie aussi de travailler sur le territoire.
3: Ouais, pour moi, il y a vraiment l'alliance de travailler sur le territoire, ce territoire-là avec ce T là un peu mystérieux, parfois majuscule. C'est vraiment le quartier où on habite,

0: Donc, moi, j'habite Colline des Pères et puis Benoît habite au-dessus de Beaubrun. Et du coup, il y avait l'envie de travailler chez soi, entre guillemets, dans quelque chose de un proche de chez soi, en tout cas, de pas forcément aller loin, réaliser des travaux divers et variés. Et il y avait aussi le fait de travailler à partir d'archives, de documents d'archives. Vraiment, pour moi, c'était ça, les deux, la base vraiment de l'envie de départ.
1: D'accord. Donc cette envie, en fait, elle vous a conduit à appréhender d'une certaine manière la profondeur historique de ce quartier que vous connaissez bien. Qu'est-ce qu'il en est ressorti? Quel a été votre rapport aux sources? Tu disais, Benoît, que tu avais envie de te frotter un peu à ce matériau qu'est l'archive.
2: Alors oui, c'est vrai que ça faisait un moment aussi qu'on voulait travailler avec les archives. C'était le point de départ de la proposition qu'on a faite, c'était de partir des archives et d'appréhender le quartier déjà dans un premier temps avec les archives. Et du coup, avec, comme tu dis, cette épaisseur historique, d'essayer de la comprendre et de contextualiser le quartier aujourd'hui. Parce que, bon, du coup, nous, notre projet, c'est quand même de parler des plans de transformation urbaine. Donc en ce moment,
1: on y reviendra un peu plus tard. D'accord. Et ces archives, elles vous ont. Est-ce que vous êtes parti des archives pour élaborer une méthode de travail, ou est-ce qu'à contrario vous aviez une méthode de travail a priori que vous avez ensuite développée via les archives ?
0: Eh ben, moi je dirais que on savait déjà la méthodologie de travail. Elle était déjà, on va dire. Mise dans un calendrier, c'est-à-dire qu'on savait qu'on voulait partir des archives, qu'on avait besoin, avant toute chose, d'aller mettre le nez aux archives, à la cinémathèque. Dans les documents d'archives, ça peut être des photos, ça peut être des comptes rendus de réunion, ça peut être des plans, ça peut être des vidéos montées ou pas montées, ça peut être des rushs vraiment
1: brutes. Et vous êtes aussi allé chercher dans les rushs de la cinémathèque.
0: Oui, voilà. Et donc ça, c'était la première phase. Donc après, on a vraiment utilisé des méthodes de collectage avec des tableaux Excel où on rentrait tout ce qu'on trouvait, les cotes, etc., pour pouvoir après les retrouver au fur et à mesure de notre résidence. Ensuite, il y a eu une partie d'enquête de terrain. Donc là, on a vraiment utilisé aussi des méthodes d'enquête de terrain d'ethnographie plus que moi j'avais pu avoir dans dans mon parcours d'anthropologie et de sciences humaines. Donc là, de la collecte avec de l'enregistrement, de la captation, avec notre thématique toujours transversale qui est les transformations urbaines à travers le temps et comment ces transformations urbaines elles viennent remuer aujourd'hui les gens. Donc on sortait des archives avec un récit, une profondeur historique dont tu parlais, qu'on connaissait peu, enfin moi je connaissais peu ça, et on arrivait dans un quartier qu'on connaissait avec ce nouveau regard sur la profondeur historique des choses, ce qui a été vraiment hyper chouette comme phase. Après, pour faire rapide, il y a eu la phase de médiation. Oui. Là, on a travaillé avec l'école Paillon et le centre CFA BTP de la Loire.
1: On y reviendra ultérieurement, oui.
0: Et ensuite, il y a eu, là, on est en plein dedans, on est en train de finir cette phase-là, c'est-à-dire tout le traitement des données. On reviendra aussi sur la carte interactive plus tard, et maintenant la mise en exposition. Donc on est vraiment sur une année très chargée et très complète d'exploration, quoi.
1: Si je comprends bien, ce que vous êtes en train de dire, c'est que votre méthode de travail, elle s'est nouée en quelque sorte à l'intersection de votre première connaissance des archives et de votre bonne connaissance du quartier. Mmh. Et c'est de cette manière-là que vous avez tissé, d'une certaine manière, cette méthode. Est-ce que je peux vous demander si vous avez enquêté ensemble ou séparément ?
2: Eh ben, les deux, en fait. On a défini des choses ensemble. Il y a des choses qu'on a fait ensemble. On on a fait de la captation sonore et photo en même temps. Et en fait, il y a des fois où c'est pas possible d'être à deux. Ou en tout cas, c'est plus...
1: Quels étaient les critères, en fait, qui permettaient de dire, ben, là, on y va tous les deux, ou alors cette fois-ci, ça va être que Benoît ou seulement Clémence ?
2: Et ben, bon, les critères, déjà, il y a les outils qu'on utilise, la photo ou le son. Ou des fois, où, ben, forcément, quand c'était le son, c'est Clem qui allait. Quand c'était la photo, c'est moi qui m'en occupais. Mais après, il y a eu des fois où, par exemple, quand on a fait de l'observation photographique et sonore, à ce moment-là, on trouvait que c'était cohérent d'être en même temps au même endroit et d'avoir un point de vue photographique et en même temps un point d'écoute sonore, d'avoir les deux en même temps. Là, quand ça faisait sens, bon, on le faisait en même temps. Mais il y a parfois... alors c'est vrai qu'il y a des entretiens qu'on a fait à deux. Mais on essaie de, on a quand même essayé de limiter la lourdeur des choses pour les gens qu'on rencontrait. Des fois, c'est plus simple d'être seul.
1: Oui, vous n'êtes pas dit à chaque fois, il faut qu'on collecte du son et de l'image. Non. Ça pouvait être soit le son, soit l'image, ou les deux.
2: Oui, on a été assez souple là-dessus. Enfin, on a avancé au fur et à mesure. On n'a pas... Il y a des choses qu'on a posées en amont, où on s'est dit, ah, il faut ça comme photo. Sur un document qu'on avait tous les deux, on avait posé qu'est-ce qui était important de faire en son et qu'est-ce qui était important à faire en photo. Et après, on a avancé comme ça. Après, des fois, il y avait des choses, des sons que j'écoutais, par exemple, de Clem, où je me disais, et ça me faisait penser à, ah tiens, il faudrait photographier ça. On se nourrissait aussi comme ça en avançant, quoi.
1: D'accord, donc le travail de l'un nourrit celui de l'autre.
2: Oui, voilà, et les archives aussi. Ouais. Au fur et à mesure qu'on découvrait des choses, ça, à chaque fois ça ouvre des portes. Après, la difficulté, c'est pas d'ouvrir 1000 portes, c'est de faire des choix aussi.
1: Clémence, c'est la même chose pour toi, tu as le même
0: oui, je dirais ça,
1: façon d'appréhender les choses.
0: Je dirais ça. Je rajouterais juste peut-être ce truc de, à un moment donné, on allait tous les deux chez les gens parce que il y avait aussi quelque chose de dire, bah en fait, on va capter du son et on a envie aussi de prendre des photos à ce moment-là. Et par exemple, rentrer chez les gens, pour moi, ça a été assez. J'ai l'habitude de travailler seule. Quand je vais faire
1: donc Benoît
0: des Genette. Entretiens et en fait ouais j'ai senti que dans notre approche il y avait quelque chose où l'approche faire une photo de quelqu'un en intérieur dans son salon c'est toute une approche et capter le vécu d'une personne sur des questions un peu intimes du chez soi, de comment on habite un quartier mais comment aussi on habite chez soi avec parfois on y reviendra aussi, des violences autour de l'habitat et du logement. C'est aussi quelque chose, et du coup, d'être à deux, à poser un regard sur une personne qui se confie, c'était... Moi, j'avais peur du
1: ça
0: trop.
1: Ça peut être envahissant, peut-être, pour la personne
0: parfois
1: interviewée.
0: Parfois même surplombant. On peut aller un peu dans des choses qui sont pas du tout dans notre logique, et du coup, autant... Et on avait du temps, donc autant prendre deux moments avec des personnes pour faire des photos et faire un entretien. Donc
1: pour le même témoin, pour la même personne,
0: on a fait
1: vous avez
0: deux
1: pu y
0: temps.
1: Aller chacun à votre tour.
0: Ouais, voilà.
1: D'accord. Okay. Si je reviens sur cette enquête, puisqu'il s'agit bien d'une enquête que vous avez menée dans le quartier, vous l'avez donc très longuement arpenté, ce quartier. Vous avez arpenté le chantier, c'est un quartier en chantier, les écoles. Est-ce que vous pouvez nous parler d'une découverte qui vous a marqué pendant votre résidence ? Est-ce qu'il y a quelque chose qui...
2: Bah oui, il y a le fameux tract de la CFDT. Donc c'est un document qui a été trouvé par les ouvriers de l'immeuble Loubet. Et donc c'est un tract de la CFDT qui appelle au soutien à l'époque des travailleurs tunisiens qui étaient en grève à l'église de Saint-Edmond, et voilà, donc rue Beaubrun juste à côté. Et donc c'est 72, 13 ou 14, 13,
1: c'est ça.
2: 73, ouais. Et donc les ouvriers du coup du temps présent, on va dire. Sont tombés sur ce tract en faisant les travaux. Donc ça c'était en fait ce qui était intéressant, c'est pas tant la découverte du tract, c'est plutôt ce que ça a généré derrière comme discussion, des discussions qui ont été captées par Clem avec brio.
1: On a hâte d'entendre ça.
2: Ouais. Ça, c'était une belle découverte. Enfin, quand je dis belle découverte, c'est une découverte que j'ai trouvée, enfin, qu'on a trouvée super intéressante, quoi.
0: Ouais. Et, oui, pardon.
1: J'allais dire, c'est quelque part le quartier qui vous livre ses archives, parce que ça, c'est. Je sais plus si ce tract était conservé déjà aux archives municipales, mais il y a quelque chose de. D'un peu émouvant de trouver un document qui parle du quartier sur un chantier, un document qui a une cinquantaine d'années, une grosse cinquantaine d'années même. C'est pas la même chose que de le trouver aux archives, parce qu'aux archives, il y a quelque chose d'attendu.
0: Bah, c'est super intéressant de le penser comme ça. C'est-à-dire que nous, les archives, on les a pensées comme quelque chose à la base qu'on voyait comme froid. C'est-à-dire, en tout cas, endormi dans des magasins. Parfois, on imagine les archives comme poussiéreuses, etc.
1: Je me souviens qu'on avait eu cette discussion.
0: Et du coup, en fait, là, il y avait quelque chose de l'ordre de l'archive qui était encore tiède. C'est-à-dire qu'elle a été et qui a été réchauffée parce qu'elle est rentrée en résonance avec les gens du temps présent à qui c'est venu résonner fort sur leurs conditions de travail aujourd'hui, sur un chantier qui se répète, qui a été fait dans les années 70 et qui recommence aujourd'hui. Et du coup, sur les conditions de travail des travailleurs en question grévistes de la faim, mais aussi les conditions de travail des travailleurs d'aujourd'hui. Et donc, ça a été vraiment un super médium pour aller voir les ouvriers, leur montrer ce papier-là et rentrer. Et donc, pour moi, ça a été vraiment un dispositif d'enquête qui, un peu, on ne l'avait pas imaginé. Ça n'aurait pas pu se prévoir. Donc ça, c'était très beau, ouais.
1: Je voudrais revenir sur cette idée de froideur des archives, parce que ça
0: Caroline
1: me rappelle une conversation qu'on avait eue. Et je me demande si, maintenant, à l'issue de votre résidence, votre point de vue, enfin peut-être surtout le tien, Clémence, Benoît, peut-être un peu aussi, tu nous diras, si votre point de vue a changé sur ce côté froid des archives, comment vous les concevez aujourd'hui?
0: Bah, en tout cas, et Benoît pourra carrément compléter parce que c'est quelque chose qu'on partage beaucoup. On a quand même beaucoup travaillé cette année pour justement collecter des choses qui ne l'avaient pas été, donc des choses anciennes qui n'étaient pas encore aux archives, et de ce goût de se dire, bah, au moins ce temps-là qu'on passe dans le quartier, il servira aussi à des dépôts. On en reparlera peut-être tout à l'heure. Mais c'est aussi le fait de se dire qu'on est allé chez les gens collecter des choses qui sont déposées aux archives aujourd'hui, et du coup de rajouter aussi un peu des récits de vie. Donc j'ai l'impression que, oui, j'ai toujours un peu ce point de vue de l'archive, si on la fait pas sortir, si on travaille pas autour, et c'est ce que vous faites aussi aux archives à la Cinémathèque dans du travail de médiation, mais si on travaille pas autour de l'archive pour la faire sortir des magasins, des fonds, des chambres frigorifiques pour les bandes, etc. C'est quand même de la matière un peu endormie, même si elle est magnifique, hein. J'enlève pas la richesse de la matière, mais si on travaille pas autour, pour moi c'est pas de la matière vivante, mais bon,
1: mais qui ne demande qu'à reprendre vie.
0: Voilà,
1: si on prend
0: le temps
1: de s'en occuper, et bon. Benoît ?
2: Bah, y a aussi ce truc de chaud, froid, c'est des mots qu'on s'était dit entre nous pour nous aider. Mais en fait, ces mots, ils ont évolué aujourd'hui. On n'utilise plus chaud et froid. Froid, c'était aussi pour se dire, ce qu'on trouve dans les archives, c'est beaucoup les archives du pouvoir, et en tout cas des pouvoirs publics. Et du coup, c'est des cartes, c'est des plans. C'est dans ce sens-là qu'on utilisait le
1: oui, parce
2: le
1: que ce sont des archives administratives.
2: Voilà, exactement.
1: Et des archives de la ville de Saint-Etienne, en tout cas pour les archives municipales de la ville.
2: Exactement. Et nous, on se disait, et dans ces archives, il faudrait ramener du chaud. Mais en fait, ramener du chaud, pour nous, c'était plutôt ramener de la vie. Et du coup, aujourd'hui, quand on en a reparlé, on se dit plus chaud ou froid. On se dit, et c'est le titre de l'exposition, des vies et des plans. Et du coup, voilà, le chaud ou froid, il a évolué un peu et il est devenu des vies, des plans.
1: D'accord. Ok. Pour réchauffer un peu l'atmosphère, vous êtes donc allé à la rencontre des habitants, des travailleurs du quartier. Est-ce que l'une de ces rencontres vous a particulièrement interpellé, marqué, laissé un bon souvenir?
0: Oui, et on aura l'occasion de l'entendre plus tard dans cette émission. Moi, j'avais envie de parler de Jeannette, qui est une dame habitante du quartier qui habite rue de la Sablière. Et que j'ai rencontré justement en sortant de l'immeuble Loubé après une de nos premières matinées hivernales en début d'année 2026 ou fin d'année 2025. Et elle descendait faire ses courses. Et en fait, je l'ai arrêtée parce
1: que... C'est une rencontre fortuite, c'est pas un rendez-vous
0: pas
1: qui
0: du
1: a
0: tout.
1: Été pris.
0: Pas du D'accord. tout. Et d'ailleurs, on n'a jamais réussi à avoir de rendez-vous chez elle. Après, elle, elle avait envie, en même temps, il y avait des travaux, elle a eu des problèmes de santé, etc. On n'a jamais pu faire l'entretien comme on l'a fait pour, avec d'autres personnes. Et cette rencontre-là, elle était assez touchante parce que c'était quelqu'un qui était plein d'énergie et qui avait un regard sur le quartier et notamment le rue de la Sablière, donc vraiment derrière la sécurité, enfin l'immeuble, l'ancienne sécu. Et qui était, qui parlait notamment des commerces, de la fermeture de des commerces à l'époque, etc. Et qui a fait un beau, ouais, je sais pas, elle avait un récit sur le quartier qui était assez beau. Voilà, bon. On l'entendra tout à l'heure.
1: On a hâte de l'entendre et on l'entendra dans l'émission. J'aimerais maintenant qu'on revienne sur la dimension cosmopolite de Tarentaise. On dit que Saint-Étienne même est une ville cosmopolite. Comme l'a montré une exposition des archives il y a une grosse dizaine d'années, Tarentaise c'est aussi considéré comme un des quartiers d'accueil de Saint-Étienne, c'est pas le seul, c'est celui dans lequel des immigrés sont venus travailler, c'est celui dans lequel on trouvait les mineurs, c'est ce que c'est ce qu'ont montré Leila Ben-Sharif et Catherine Gauthier dans leurs études respectives. Est-ce que vous avez retrouvé ces travailleurs? Quels travailleurs finalement vous avez rencontrés aujourd'hui dans le quartier?
2: Bah, en tout cas, sur le côté, sur l'aspect cosmopolite, comme tu dis, du quartier, c'est pas notre travail qui nous a montré ça. Enfin, on y habite dans le quartier, on le connaît, ce quartier. C'est pas en faisant ce travail-là qu'on s'est rendu compte que Tarentaise-Beaubrun...
1: Non, mais c'est plus dans la dimension... c'est un quartier dans lequel on venait travailler. Et pour le coup, on venait d'un peu partout. Travailler notamment à Courriot. Est-ce qu'aujourd'hui, vous avez senti que le quartier était encore un quartier de travailleurs et quels travailleurs vous avez rencontrés?
0: Bah, alors, c'est cette question-là, de reformuler comme ça, effectivement, on a rencontré plein de travailleurs et de travailleuses. On a fait tout un travail d'enquête avec l'école Paillon où on est allé à la rencontre des commerçants et commerçantes du quartier. En leur posant des questions sur l'évolution du quartier, transformation des rues, de leur clientèle, etc. Et il y a eu, effectivement, on en parlait tout à l'heure, les ouvriers
1: des chantiers,
0: parce qu'on a quand même une grosse partie de notre enquête qui porte sur les transformations, rénovations, réhabilitations.
1: Oui, parce qu'il n'y a pas Tarentaise seulement le chantier de l'immeuble Loubet, il y a aussi, finalement, Tarentaise est un chantier à ciel ouvert, parce qu'on va trouver des chantiers dans toutes les rues. Oui. Ça semble se calmer un petit peu maintenant. Mais...
0: On arrive un peu à la fin là, de Tarentaise 2, en tout cas. Et en fait, on a aussi rencontré des travailleurs qui arrivent dans l'immeuble Loubet. Parce que l'immeuble Loubet, il y avait la Sécu, l'URSSAF, la CAF. Donc il y avait beaucoup de travailleurs qui n'habitaient pas forcément dans le quartier, qui venaient y travailler. Il a fermé. Donc il y a eu un moment où tous les cafés de l'avenue Émile Loubet ont senti vraiment une perte de clientèle des gens qui allaient à la CAF, qui avaient touché leurs allocations et qui allaient boire un petit café après en sortant. Des travailleurs de l'URSSAF qui allaient boire un café pendant la pause, etc. Et là, ils attendent avec impatience la réouverture en se disant que là, il y a des nouveaux travailleurs. Donc, vous serez travailleurs, travailleuses des archives, de la cinémathèque, amenés peut-être à travailler dans l'immeuble Loubet, c'est sûr, et puis à aller au café en face, peut-être. Et il y a eu aussi quand même l'arrivée d'une centaine de salariés nouveaux dans le quartier parce que, et on en parle énormément dans notre collecte, le siège social d'Habitat et Métropole s'est installé dans l'immeuble Loubet au cœur du quartier Tarentaise-Beaubrun. Voilà. Pour moi, ce sera un peu le tour des travailleurs.
2: Aussi, peut-être rajouter le... Pour revenir sur le track de la CFDT,
1: oui.
2: C'est vrai que quand ça résonnait avec, avec les ouvriers avec lesquels on a discuté de ça, parce que cette grève de la faim des travailleurs tunisiens, on sentait que ça résonnait avec des histoires personnelles. Et enfin, je ne sais pas si ça répond à ta question, mais en tout cas, sur les travailleurs du quartier aujourd'hui, on a senti ça très fort, en fait, qu'il y avait des parcours de vie qui résonnaient avec ceux du passé.
1: D'accord. Tu réponds à ma question, Benoît. Donc, c'est parfait. Je voulais revenir un peu sur l'histoire du bâti de ce quartier qui est en grande partie dû à l'autoconstruction jusqu'à la Seconde Guerre mondiale. Jusqu'à cette époque à laquelle Saint-Étienne était considérée comme la capitale des taudis. Dans les années 70, un article de la presse locale titrait « Le cancer tarentaise ». C'est à cette époque que le quartier va bénéficier de la loi des subventions accordées par la loi Vivien qui permettait la résorption de l'habitat insalubre. On peut rappeler également l'article qui est paru dans Le Monde en décembre 2014, cet article de Sylvia Zappi qui dénonçait encore une fois la capitale des taudis, des immeubles insalubres et des quartiers miséreux de Saint-Étienne. Est-ce que vous en avez eu des échos? Cette image colle encore au quartier, Benoît?
2: En tout cas, c'est sûr que quand on a abordé le projet, il y a eu tout de suite la question des représentations, de comment le quartier est représenté. Et donc, l'article du Monde, on en avait entendu parler. Justement, c'est aussi ça notre travail, c'est de se poser la question d'où viennent les choses. Et l'article du Monde, il vient pas de nulle part. Dans les années 70, comme tu dis, il y avait l'article qui parlait du cancer tarentaise. On a d'autres articles qui parlent de coups de bistouri. Enfin, les mots sont violents quand même dans la presse à l'époque. Et tout ça, ça participe d'un discours sur le quartier qui laisse des traces. Et nous, on se questionne sur ça, justement, sur comment on parle du quartier. Que ça soit dans la presse, mais aussi dans les projets d'aménagement urbain. Il y a toute une partie où on décrit l'endroit dans lequel on va intervenir. Et notre travail, c'est de mettre en perspective ce qui a été fait avant, la manière dont on avait de parler du quartier avant et de questionner aujourd'hui les mots, comment ils ont évolué.
1: Comment on en parle aujourd'hui.
2: Et de voir aussi les résurgences de certaines idées qu'on peut avoir sur le quartier. L'exemple de l'article du Monde, je trouve qu'il est parlant pour ça.
1: Ouais.
2: Ça sort pas de nulle part. Elle s'est pas dit... Saint-Étienne, capitale des taudis, c'est pas sorti de nulle part. Il y a eu déjà un discours posé sur ce quartier-là.
1: En tout cas, ça a fait beaucoup réagir à l'époque.
2: Et tant mieux.
1: Tant mieux. Heureusement, même.
2: Heureusement, oui.
1: Heureusement. Et j'ai le sentiment qu'on est quand même à un point de bascule, c'est-à-dire que cet immeuble Loubet, qui était un immeuble très administratif, ça va devenir un immeuble culturel, donc ouvert, et on espère que, pour le coup, ça va changer un petit peu le rapport des Stéphanois à ce quartier. À suivre. Je vous propose une pause musicale. Avec une chanson qu'on va dire traditionnelle stéphanoise, Opanassa.

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1: Merci Karine, et donc nous venons d'écouter Roland Roche qui va nous servir de transition parce que après avoir parlé assez longuement de votre travail d'enquête, eh bien nous allons évoquer maintenant la manière dont vous allez le valoriser par le biais d'une exposition. Une exposition qui s'intitule « Des vies et des plans », comme tu le disais Benoît, « Transformer la ville », une enquête photographique et sonore à Tarentaise-Beaubrun et qui sera visible à la médiathèque de Tarentaise du mardi 10 au samedi 28 novembre prochain. Est-ce que on peut revenir brièvement sur ce titre ? Vous aviez commencé à l'évoquer.
2: Bah oui, comme on te le disait tout à l'heure, c'est sur cette question du chaud-froid qui, dès le début du projet, on sentait ça. Et en fait, le titre, c'est juste se dire que derrière ces plans qu'on voit, derrière ces numéros, derrière ces cartes, il y a des vies. Et qu'est-ce que ça fait quand on change ces plans sur les vies, tout simplement. Quand on transforme la ville, concrètement, qu'est-ce que ça vient remuer, comme tu disais tout à l'heure, Clem ?
1: Finalement, comment ces archives qui vous semblaient froides, comment ces archives, ces traces du passé témoignent aussi de beaucoup plus que de la construction d'un immeuble ou du percement d'une voie, mais qu'est-ce que ça change pratiquement dans la vie des gens ?
2: Quand on regarde sur l'opération Tarentaise, on a eu plein de documents.
1: L'opération Tarentaise, oui. C'est bien ce moment qu'on parle bien de la même chose et qu'on le précise peut-être, oui. Parce que comme ce quartier a été en chantier très très souvent, ce qu'on appelle l'opération Tarentaise, c'est le moment où on va démolir cet habitat insalubre pour reconstruire dans les années, à la fin des années 70, d'après les plans d'Alain Ballambois, le quartier de Tarentaise qu'on connaît aujourd'hui.
2: Hein. Voilà, c'est ça. On parle de l'opération des années 70, pas de celle d'aujourd'hui. Donc, c'est une opération énorme qui s'est étalée sur 10 ans. Donc, t'imagines bien que ça a laissé beaucoup de traces dans les archives. Donc, ça a été le gros aussi, enfin, une des grosses parties de notre travail, et en fait c'était assez saisissant de se rendre compte de voir les cartes avec les zones tracées d'insalubrité, avec les grilles, avec les noms des familles, avec le nombre de personnes dans les familles, et du coup avec toutes les procédures d'expulsion qu'il y avait derrière, les relogements, etc. On disait, toutes ces vies qui sont du concret, on le voyait dans du froid, quoi, enfin dans ces archives administratives. On disait derrière tout ça.
1: Ouais, finalement, c'est intéressant ce que tu dis parce que tu dis c'est très tracé sur des plans. On parle souvent de ça quand on évoque les frontières dans les pays africains, dans le Sahara. On trace ça à la règle et on dit on s'occupe pas des gens au milieu. On en parle souvent. Pour les pays d'Afrique, on l'évoque moins pour ce qui concerne
3: les transformations
1: urbaines. Et c'est vrai que qu'on est aussi un petit peu là-dessus.
2: En tout cas, la question des frontières, elle est intéressante. C'est la même chose. On trace des... Il y a une hauteur de prise par un pouvoir pour tracer des lignes qui correspondent plus ou moins, ou pas du tout, aux réalités vécues par les gens qui sont sur cet endroit-là.
4: Et d'ailleurs, on a quand même beaucoup questionné l'appellation du quartier, l'appellation administrative du quartier, oui. Qui est aujourd'hui quartier Tarentaise-Beaubrun-Courriot. Oui. Et en fait, on se rend compte qu'il y a quand même eu énormément d'appellations et de changements dans comment les choses sont nommées, mais aussi dans comment les choses sont vécues.
1: On parlait du Panassa, voilà. Hein, la chanson
4: le Panassa, on parlait même
1: Polignier,
4: de Polignier,
1: exactement.
4: On parlait même de Saint-Edmond comme un quartier, Beaubrun, ancienne commune indépendante de Saint-Étienne. Ça, c'est par toi que je l'ai appris, Caroline. Enfin, voilà, et du coup, c'est aussi questionner les limites, les représentations, Benoît, tu l'as dit. mais aussi les limites et du coup le sentiment d'être quelque part et de comment on nomme les choses, c'est quand même quelque chose qui est important aussi.
1: Et d'être d'un quartier, hein, ça c'est aussi ce que dit le géographe Armand Frémont quand il parle du quartier vécu. Le quartier vécu, c'est pas le quartier administratif, mais c'est le quartier tel qu'on le pratique au quotidien, quand on va travailler, quand on y vit. En fait, et à ce moment-là, on fait fi des limites administratives et de ces frontières dont on parlait.
4: Et notamment sur cette appellation administrative Tarentaise-Beaubrun-Courriau, c'est vraiment pas quelque chose qui est vécu par les habitants, les habitantes. C'est ça.
1: Mais d'autant qu'on a boulevard en plus qui coupe. Ce qu'on appelle Beaubrun-Tarentaise de Courriau, et Courriau finalement, c'est quoi Courriau? C'est pas un quartier. C'est un puits de mine. C'est aujourd'hui le musée de la mine, mais à l'origine, c'est quand même un lieu de travail. C'est pas un quartier.
4: Complètement.
2: Bah, et d'ailleurs, au début du projet, on devait travailler sur Tarentaise-Beaubrun-Courriau, puisque c'est
1: l'appellation administrative. Voilà.
2: L'unité administrative, mais en fait, au bout d'un moment, on a lâché Courriau. On s'est dit non, ça va pas, ça colle pas avec
1: la réalité du quartier.
2: Ouais, voilà. Ouais. Du coup, nous, on travaille sur Tarentaise et Beaubrun.
4: D'accord. Deux quartiers.
2: Voilà.
4: Différents.
1: On peut revenir, Clémence, un peu sur les matériaux sonores auxquels tu as eu accès et parler aussi de la manière dont tu les as traités.
4: Complètement. C'est vrai que au départ, je rebrousse encore chemin, mais au départ, j'ai eu un peu une déconvenue parce que j'étais là pour travailler des archives sonores. Mmh. Et plus on explorait, plus on passait des jours à la cinémathèque, aux archives, et plus je me rendais compte qu'en fait, il y avait très peu de matière sonore. Il y avait du son issu de films parfois, donc des bandes son, mais il n'y avait pas de bandes. Alors que quand même, on enregistre depuis longtemps, encore plus longtemps qu'on filme, par exemple. Mmh. Et du coup, j'ai été un peu déstabilisée dans l'absence d'archives sonores. Donc après, ça a été un travail quand même d'aller refaire numériser des cassettes DAT, donc l'ancêtre de la cassette. Et il y a eu finalement possibilité d'avoir accès à des cassettes, enfin de la numérisation d'archives sonores en cherchant, et la dernière collecte que j'ai faite, c'était la semaine dernière, c'était une cassette d'un poème sur la rue Polignier enregistré au début de l'apparition des cassettes entre 61 et 63, on ne sait pas dater, d'un monsieur Joseph Pabiou qui enregistre un poème qu'il a écrit dans les années 30.
1: Et t'as trouvé ça où?
4: J'ai trouvé ça chez une dame que j'ai rencontrée pour un autre projet autour de la bande sonore.
1: Les richesses des archives privées.
4: Complètement, une richesse. Donc je suis allée chercher cette cassette chez cette dame-là. Donc je me suis perdue dans ta... Quelle était la question?
1: Non, c'était vraiment comment... finalement, comment tu avais traité ces archives sonores? Donc tu nous dis qu'il y en a très peu.
4: Il y en a peu. Les gens avaient quand même peu d'enregistreurs chez eux. Et du coup, peut-être qu'il aurait fallu aller voir.
1: Il y a une campagne d'enregistrement qui a été faite en 98 et qui est conservée aux archives par Samuel Bouteille. Enfin,
4: au-delà de ça, c'est très passionnante, d'ailleurs, qu'on a beaucoup utilisée et qui a été très, très utile là dans notre travail aussi autour de la carte interactive. On en parlera après.
1: Benoît, toi, si je reviens sur ta spécialité, c'est-à-dire l'image, là, à contrario, si on est très pauvre du côté du son, on est très riche en images, que ce soit aux archives ou à la cinémathèque.
2: Oui, alors après, c'est beaucoup de photos de chantier, des photos de bâti, des photos d'architecture. Mmh. Ça a été le gros quand même des archives photographiques et vidéos de la cinémathèque. La cinémathèque, donc, il y a eu une grosse campagne de production de films à l'époque pour montrer ces transformations-là. Donc, c'est des vues aériennes, d'hélicoptères, etc. C'est des photos de chantier. Il y a un fond photographique vraiment où... Enfin, alors, juste, par contre, dans les vidéos, moi, ce qui m'intéresse, c'est quand même de voir les gens. De voir les gens et de voir les vies. Et dans les vidéos de la cinémathèque, pour le coup, on voit quand même le quotidien du quartier. Donc, ça, c'est des choses que je trouvais intéressantes. Et pour ce qui est des photos, il y a quand même le fond Airpol, qui est un photographe qui était rue de la Ville, donc à la limite, à la frontière du quartier, qui lui a entre 1930 et 1959, je crois, si je dis pas de bêtises, a eu son studio de photos à la frontière du quartier. Donc là,
1: en haut de la rue de la Ville.
2: Voilà, c'est ouais. Ça, juste en haut de la rue de la Ville. Donc là c'est un fond quand même qui est, où on voit que des visages. Et bon, c'est assez saisissant parce qu'on se dit ça a été pris entre 30 et 59. Bon, voilà, mais en gros, les images que j'utilise, c'est en tout cas dans les archives, c'est surtout des photos de chantier, des vidéos de chantier, et à laquelle j'ajoute du travail personnel.
1: Et donc, toi, t'as fait des clichés finalement,
2: oui, voilà,
1: pendant cette résidence,
2: voilà.
1: Et c'est ce qui va nourrir l'exposition.
2: C'est ça, c'est de mettre en perspective le passé et le présent aussi avec la photo. Concrètement, ça a été d'aller photographier le chantier en train de se faire, mais surtout d'avoir un accent mis sur qui construit les choses, enfin de faire aussi le portrait des ouvriers qui sont là-bas, de faire aussi du portrait des habitants dans les intérieurs chez eux. Ça, c'est des choses qui me tenaient à cœur pour ramener un peu ce côté un peu amener de l'intime dans ces photos de chantier, quoi.
1: Ok.
2: Qu'est-ce qui se joue derrière ces chantiers, quoi.
1: D'accord. J'ai bien compris cette dichotomie un peu entre les photos existantes, mais aussi celles que tu as pu faire. Et au cours de votre résidence, vous avez animé des ateliers pour les scolaires. J'aimerais que vous m'en parliez un peu avant d'écouter un témoignage que tu as enregistré, Clémence. Qui commence ?
4: Allez, j'y vais.
2: Okay.
4: On a travaillé donc avec l'école Paillon, je le disais tout à l'heure, et puis le CFA BTP de la Loire. Donc avec des petits CM1, CE2, CM1, CM2. Et puis des plus grands en première, bac pro. Peinture et plaquiste. Et du coup, l'idée, c'était d'aller plutôt proposer aux enfants de refaire une enquête qui a été faite en 2006 par un groupe d'enfants du Babé, du centre social du Babé. Et en fait, ils étaient partis faire un micro-trottoir dans les rues avec des caméras, etc. Ils avaient préparé des questions. Et nous, on est parti de là au niveau sonore pour refaire ce micro-trottoir avec des questions actualisées un peu différentes. Mais en tout cas, parfois, les enfants ont eu le choix de reprendre des questions des années de 2006 ou d'en réécrire des nouvelles parce que les questions posées par les enfants 2006 ne leur plaisaient pas. Et on est allé poser des questions aux habitants, aux commerçants, commerçantes du quartier, quoi, de leur quartier pour la plupart de ces enfants.
1: Ouais, donc avec les plus jeunes de l'école Paillon,
4: ouais.
1: Vous avez travaillé plutôt le son, et du côté du CFA de l'apprentissage, c'était les deux.
4: Non, on a fait les deux à Paillon et à l'école Paillon, ouais.
2: Bah, je peux parler de la partie photo, peut-être. Du coup, il y avait les micro-trottoirs et la photo, c'était un reportage sur les commerçants du quartier. Donc, ils sont partis en groupe.
1: Voilà, les thèmes chez les primaires, c'était les commerçants.
2: Voilà.
1: Alors qu'au CFA, c'était...
2: Alors, le CFA, pour la partie photo, l'idée, c'était de s'intéresser à la matière, qui compose le quartier. Donc, en tout cas, en photo, ils sont partis avec des appareils avec l'idée de photographier cette matière-là, de quoi est composé le quartier. Et pour la partie sonore, c'était plutôt des points, enfin peut-être tu peux plus
4: développer. Eux ils en tout cas les élèves là ils sont plus partis sur enregistrer des points d'écoute à partir de photos d'archives et de photos de contemporaines, donc ouais. Retrouver des lieux et enregistrer les ambiances sonores devant l'église Saint-Edmond avec une photo d'archives. Est-ce que comment le son sonne aujourd'hui? Est-ce que c'est les mêmes choses qu'on retrouve, les mêmes éléments sonores que dans les années 40? Voilà, c'était de confronter un peu le son avec des photos d'archives.
1: Merci Clémence. Je propose qu'on écoute comment sonne le quartier à travers le témoignage de Jeannette.
3: Bonjour madame, vous courez où comme ça?
5: Moi je vais aux commissions. Je vais aux commissions.
3: Et vous habitez dans la rue là?
5: Oui, oui, oui, oui.
3: C'est la rue de la Sablière?
5: C'est rue de la Sablière, oui.
3: Ouais. Et ça fait quoi là? Qu'est-ce que c'est ce qu'on
5: va... Oh là là, je sais pas, ils vont faire beaucoup de choses, des bureaux, des choses... J'en sais rien, même moi je le sais pas, vous
3: c'est
5: voyez.
3: Vrai, vous savez
5: oui,
3: pas.
5: Non, non. Il va y avoir des locations pour les étudiants. Il va y avoir des bureaux. Et après, je sais pas s'il va y avoir. Qu'est-ce qu'il va y avoir?
3: Eh bien, il va y avoir, je vous le dis, les archives municipales.
5: Ah, d'accord. Ah ben je savais pas. Ah, c'est pour ça que vous me dites ça. Ah oui,
3: oui,
5: d'accord.
3: Je pensais que vous étiez au courant, moi.
5: Non, non, non, pas du tout. Vous savez, puis bon, moi je suis âgée, oui, je suis âgée.
3: Ah bon?
5: J'ai 81 ans, donc. Je suis pas toute jeune.
3: Mais dis donc, on est d'accord.
5: Et alors, vous savez, je sais pas trop ce qui se passe hein, des moments. Hein.
3: Ça vous intéresse ou quoi?
5: Non, non, non, non, non, pas non.
3: Pas
5: non,
3: tellement.
5: Non. Je verrai quand ce sera fait, qu'est-ce qu'il y a.
3: J'irai visiter.
5: Voilà, j'irai faire mon tour si j'en ai besoin, si j'ai pas de besoin. Oh là là, mais qu'est-ce qu'il y avait? D'abord, moi je me rappelle de quand ils ont démoli. C'était des cabanes qu'il y avait ici. Que des cabanes. Parce que j'habitais ici, et il y avait ces rats qui sortaient quand ils ont démoli, je vous en parle pas. Avant, qu'est-ce qu'il y avait? Il y avait la sécurité sociale, il y avait les allocations familiales, et puis il y avait donc pour des papiers. Non, mais c'était le plus important, c'était sécurité sociale et les allocations familiales.
3: Et vous, vous y alliez?
5: Ah ben oui, avant, quand j'avais mes petits qui étaient petits. Et puis avant, les allocations familiales étaient ici, là, en face. Où il y a la grue, là, ici, là, en face. Mais dans la rue, là. Vous voyez, on voit des petites fenêtres, là, des petits carreaux. Vous voyez?
3: Ah bon?
5: Oui,
3: ah,
5: là, en bas, c'était les allocations familiales. Mais je vous parle de vieux, hein. Je parle de vieux, hein. Vous étiez peut-être même pas nés.
3: Et là, le bâtiment, il a été construit en 72.
5: Écoutez, je me rappelle, mais je me rappelle pas les dates. Hein. Là, donc, c'était ultra moderne, la sécurité sociale. Et puis, bon, après, ça a encore changé. Est-ce que ça marchait pas? Et voilà.
3: Okay.
5: Ah, vous m'enregistrez, là? Oh, coquine. Ah. Quoi, ça a tout changé, c'est pas... Vers la rue de la Sablière, là, il y a un truc qui fait l'angle. Eh bien, c'est un casino, avant.
3: Ah bon?
5: Oui, mais là, on avait plein d'épiceries. Là, ici, à l'angle, c'était une... il y avait une épicerie où ils font les réparations des voitures,
3: ouais.
5: Des pneus. C'était un magasin. Il y avait un magasin, là, mais c'était des vieilles maisons. Il y avait un café, oula. J'habitais ici, où c'est que j'habitais? Ici, j'habitais, mais derrière. Mais ce n'était pas comme maintenant.
1: Eh bien, merci Clémence pour ce témoignage
4: merci
1: plein
4: Jeannette.
1: De fraîcheur de Jeannette sur le quartier de Tarentaise. Il n'y a pas de doute, on est bien à Saint-Étienne. Et je pense qu'on va évoquer... Pour le dernier petit moment de l'émission, la carte interactive que nous découvrirons dans l'exposition. Cette exposition, donc, des vies et des plans transformés la ville, une enquête photographique et sonore à Tarentaise-Beaubrun, du 10 au 28 novembre prochain à la médiathèque de Tarentaise. Alors, vous avez créé cette carte interactive. Est-ce que vous pouvez nous en dire plus que va-t-on trouver dans cette carte?
2: Alors la carte, c'est l'endroit où on a mis tout ce qu'on a collecté pendant l'enquête. Donc c'est une carte interactive, ça veut dire qu'on peut se déplacer, on peut zoomer à l'infini dessus, enfin en tout cas jusqu'à très près, et on peut y placer des petits points sur lesquels on va mettre des photos, des vidéos et des enregistrements sonores. Et du coup, ça sur cette carte, on a pu mettre plein de petites capsules par thématique. Mmh. Et l'idée, c'est d'avoir un outil qu'on alimente et en fait qui s'arrête. D'avoir un outil qu'on peut, à la fin du projet, continuer de reprendre plus tard. Et voilà.
4: En tout cas, on peut le reprendre nous, mais il peut être repris par d'autres et il est consultable.
1: Si je suis bien ce que vous êtes en train de me dire, c'est une carte qui, à la fois, est le résultat de votre travail, mais qui, en plus, est évolutive.
2: Oui, bah.
1: Dire que, à l'instant T, quand l'expo va ouvrir, on aura le résultat de votre travail, mais on pourra faire évoluer cette carte à l'avenir.
2: Voilà. Comme dans le projet, on a quand même ouvert plein de portes. Au moment de faire l'exposition, il a fallu faire des choix. On n'allait pas tout mettre. Et alors qu'au contraire, sur la carte, donc qui sera présente pendant l'exposition, il y aura une grande table numérique. Donc on pourra
1: naviguer sur la carte.
2: On pourra y faire des rencontres même sur cette carte.
1: Et Jeannette,
2: par exemple.
1: Et d'autres voisins du quartier.
2: Par exemple.
4: C'est ça.
2: Et du coup, dessus, il y a plein de... Enfin, il y a des petites thématiques qui ne sont pas dans l'expo, mais qui sont dans la carte. Et ça, c'est des choses où...
1: Quelles thématiques ?
2: Eh bien, par exemple... je ne sais pas si on a trop le temps de développer, mais il y a la cité Séverine, par exemple, qui a été construite... donc, du coup, si on reprend dans les années 70, au moment de...
1: Opération tiroir, au moment
2: voilà.
1: de...
2: Voilà, donc ça, c'est toute une partie du projet où... qui nous intéresse, mais bon, il a fallu faire des choix. Il y aura une petite partie Séverine, et ça, c'est un travail qu'on aimerait bien reprendre plus tard. Et cette carte, elle nous permet, peut-être l'année prochaine ou plus tard, de reprendre ces choses-là.
4: Ce qui est aussi intéressant pour nous, c'est qu'une exposition, là, elle dure 3 semaines. Tout le monde ne pourra pas venir à la médiathèque de Tarentaise sur les heures d'ouverture de la médiathèque, voilà.
1: On pourra la mettre en ligne, peut-être.
4: Et la carte sera en ligne. Et c'est aussi ça, c'est qu'elle
1: la retrouvera en ligne sur le site des archives.
4: Et ça nous tient vraiment à cœur, quoi. Parce qu'une exposition, c'est court, alors que découvrir toute la matière autour de cette thématique-là, ça prend du temps. Donc vous aurez le temps à domicile de découvrir tout ça.
1: Eh bien, merci beaucoup à tous les deux. Merci Benoît, merci Clémence.
4: Merci pour l'invitation
1: de nous avoir parlé de ce beau projet. Merci Karine à la technique et Gilles qui étaient avec nous aujourd'hui. On embrasse Jean-Michel et Madeleine et on termine cette émission, Karine, avec
0: par l'agenda. Tout à fait. Alors, pour l'agenda... donc la première chose que le Grémos est ravi de vous annoncer, c'est que l'ouvrage de Jean-Michel Stenner et d'Antoine Vernet est enfin paru, donc l'ouvrage « La Loire communiste ». Donc il y a une souscription, il est vendu donc en souscription à 20 € jusqu'au 30 novembre. Et vous pouvez retrouver le bon de commande sur notre site internet www.gremos.fr. À l'agenda, le 29 novembre, donc qui est un dimanche, à 16h30, le Grémos proposera une conférence sur la grève des glaceuses de fil, organisée par le Théâtre du Verseau dans le cadre de sa programmation transversale intitulée « Résister à 360 degrés ». Une conférence à 3 voix avec Jean-Michel Stenner, Caroline Costil et moi-même, Karine Pétel. Vous retrouverez, vous pouvez trouver toutes les infos sur le site internet du Théâtre du Verseau. On mettra aussi un petit article sur le site du Grémos. Troisième information, donc nous vous proposons un nouveau café Grémos qui sera consacré à Sainte-Barbe et qui aura lieu au bistrot de Saint-Thé le samedi 5 décembre. Je vous donnerai des informations plus précises lors de nos prochaines émissions, notamment sur l'heure de ce rendez-vous. Voilà, c'est la fin de cette émission. Je remercie nos invités. Merci Caroline et merci Gilles. Amis auditrices et auditeurs, je vous donne rendez-vous pour la prochaine émission du Grémos qui aura lieu le mercredi 11 novembre 2026 à 18h et qui sera consacrée à la présentation du livre « Militer, gérer et résister, les visages de l'éducation populaire à Saint-Étienne ». Je vous souhaite une très belle soirée sur les ondes de Radio Dio. Bye bye.

0: soudain.
1: C'est de la merde. Et voilà. Vous avez rien ou pas foutu en diable la télé. Allez, sortez de là, on en a rien à branler. Vive l'anarchie.
2: Images du livre, est-ce qu'on va sortir faire un petit tour dans la ville pour lui pâté de maison
3: comme un vieux livre que
2: c'est tous les personnages. Après trois semaines de traversée, le Melquiades arrive à La Guerre, Venezuela.
4: C'est en descendant vers les bas quartiers que l'on entend les refrains populaires. 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

Bonjour Saint-Étienne, bonjour le monde et bienvenue sur le 895 de Dieu si vous nous rejoignez en ce mardi 13 octobre 2026. Vous êtes en direct si vous suivez le 12-13h et peut-être bien en soirée 19-20h ou en matinale 8-9h si vous suivez les rediffusions de ce programme premier direct de ce début de semaine d'ailleurs en ce mardi. Journée un peu particulière puisque journée de mobilisation nouvelle, acte 5 de manifestation, peut-être dernière avant les vacances scolaires. On va tenter de faire le point. L'intersyndicale étudiante et professionnelle a appelé à de nouveaux rassemblements et à une grève pour défendre le service public de l'éducation. Des appels à poursuivre le mouvement qui ont également été relayés par les représentants lycéens que nous allons retrouver aujourd'hui. Avec une interview réalisée fin de semaine dernière, c'était vendredi, puisqu'une mobilisation lycéenne qui a eu l'occasion de s'exprimer à la fois dans la rue, mais aussi au micro de Dio, ici en studio. Plusieurs émissions réalisées semaine dernière, lundi, gros point aussi focus réalisé dans ce même programme jeudi, et une convocation à la presse vendredi après-midi, l'occasion de transmettre quelques données, quelques chiffres et autres revendications, toujours bien sûr à l'ordre du jour. L'occasion de vous transmettre et vous faire part de tout cela aujourd'hui dans ce programme, un contenu plutôt bienvenu donc en ce jour de mobilisation de ce mardi 13 octobre, un programme en petite forme en termes de contenu et en termes de,

médias, surtout en tant que tels, de liberté, de radio, de programmes qui ont pu être réalisés à Rennes lors des 35 ans et 35 heures de la FERA. C'était en septembre dernier, mais qui était plutôt bienvenu hier pour démarrer cette semaine. La FERA, à l'honneur de notre programme, comme habitude, chaque édition vous propose la présentation des découvertes, c'est-à-dire nos artistes albums partenaires chaque semaine. Et double nouvelle proposition cette semaine. Aux côtés de Naïf, l'album de Nerlof signé chez Wither Records, eh bien, il y a cette découverte que je vais vous proposer de retrouver en ouverture là aujourd'hui. On a déjà parlé de ce label Transgressive Records, pas plus tard que semaine dernière, avec l'album de Mickey Blanco, Café Paradiso. On va un peu plus s'arrêter aujourd'hui sur ce label Transgressive Records, en effet, pour une nouvelle proposition, All Set The Bone, qui, a priori, d'après la présentation FERA, est désigné comme l'un des albums les plus attendus de l'automne par le New York Times et Pitchfork. Voilà, a priori, a priori. Freeman, Greg Freeman, décrit cet album comme, je cite, « le reflet de nombreux changements et de nombreuses tensions ». Ben voilà, qui est plutôt bienvenu en ouverture de ce programme et de son menu proposé. On écoute, on en reparle un petit peu juste après. On découvre donc cet album de Greg Freeman, All Set The Bone, en découverte partenariat Ferrarock cette semaine. Des mots des sons sensibles, c'est parti.

Et voilà, c'est Greg Freeman sur le 895 de Duo en découverte partenariat Ferrarock cette semaine. Une signature Transgressive Records. Et je vous ai déjà parlé de ce label semaine dernière avec Mickey Blanco qui était l'autre artiste découverte il y a donc très peu. En vous parlant et présentant un petit peu Transgressive Records qui a un joli passif déjà avec quelques belles signatures artistes à son actif. Je pense, alors je sais pas, il y a les Young Knives, il y a Graham Coxon, il y a eu At The Drive-In, Block Party et j'en passe. Et puis toujours un très bon catalogue aujourd'hui, encore actif, avec les Sparks, avec Damon Albarn, avec Arlo Parks et Johnny Flynn, ou encore Greg Freeman et Mickey Blanco, bien sûr, dont je vous ai parlé semaine dernière, ou Coco, qu'on a déjà aussi parlé sur Duo et via la Ferra. En tout cas, c'est une signature de ce label basé à Londres. Greg Freeman est lui américain, présenté comme un artiste plutôt de, on va dire, d'alternative country, basé à Burlington, dans le Vermont. Mais voilà que l'artiste aurait déménagé, si j'ai bien saisi. Il se serait installé en France, dans le sud-ouest, un coin perdu. Et donc consacré toujours à la musique à plein temps, laissant derrière lui des petits boulots de paysagiste dans un cimetière, de cuisinier de ligne dans un restaurant. Et voilà qu'il vient de sortir donc ce troisième album il y a quelques jours de cela, puisque c'était le 2 octobre dernier. Un troisième album en effet, après I Looked Out en 2022, Burn Over en 2025. Et voilà, un an après, prolifique le garçon, All Set The Bone, qui vient de paraître. Et alors, qui serait, d'après Greg Freeman lui-même, un recueil d'histoires politiques et personnelles réparties sur quatre faces, des événements inhumains, un chagrin entraîné dans un tsunami parfait. Un album voilà, qui résulte comme ça d'une foule de personnages. Un électeur enseveli sous les dettes de cartes de crédit, deux cœurs chrétiens qui cliquettent comme des homards pris au piège, une ville au cou courbé, un amant aux membres tordus comme des pommiers sauvages. Bon, voilà un petit peu la présentation générique des titres comme ça qui parcourent All Set The Bone. Cet album produit par John Congleton, qui a travaillé avec Bill Callahan, The Walkman, Angel Olson également. Voilà pour la découverte, le partenariat Ferra cette semaine. Vous en saurez davantage en vous rendant sur le site dédié laferra.org, où vous retrouverez justement Greg Freeman, la présentation de cette découverte cette semaine et l'autre proposition qu'on aura l'occasion ultérieurement d'écouter ici, Nerloff, pour son album Naïf, qui lui est sorti le 25 septembre dernier chez Weiser Records. La Ferra, c'est plein d'actualités pour cette nouvelle semaine. D'abord, ces deux découvertes, certes, en diffusion, présentation, annonce sur nos antennes. Mais La Ferra, c'est aussi des partenariats et des plateaux en direct d'événements et de festivals. Et ce sera le cas cette fin de semaine, autant vous l'annoncer de suite. C'est vendredi 16 et samedi 17 octobre. Plateau en direct depuis le festival West Track. 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Et il y a à l'affiche Baby Shambles, Medine, Kerry James, Suzanne, Acid Arab, Too Many DJs, une flopée d'artistes qui vous seront bien sûr présentés via ces deux plateaux qui seront produits les vendredis 16 et samedi 17 octobre de 17 à 19h via West Track Radio. On n'aura pas, nous, l'occasion de le diffuser pour laisser place à nos antennes et nos émissions surtout habituelles et notre grille habituelle, mais via la Ferra. Vous avez les aussi liens possibles pour les flux des autres radios Ferra qui vous proposeront la diffusion, retransmission en direct de cette 23e édition de West Track. 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

Place à l'actualité locale et l'actualité politique. Locale sur le 89.5 de Dio et dans ses mots et sons sensibles avec un premier sujet que je vous propose de retrouver aujourd'hui consacré à la mobilisation citoyenne. Mobilisation lycéenne, voilà, on va y arriver, ça va être laborieux aujourd'hui. Des émissions déjà semaine dernière consacrées eh bien, à ces mobilisations, une émission avec des lycéens et lycéennes venus en nos studios, c'était lundi dernier, et je vous invite d'ailleurs à retrouver cette émission en retransmission, rediffusion, en tout cas en ligne sur notre site radiodio.org. C'était lundi dernier, une émission en tout cas focus fort réalisée aussi sur l'acte 4, c'était jeudi dernier avec cette manifestation de ce 6 octobre. Et puis des décisions qui ont été annoncées, des chantiers par le Premier ministre lors de son allocution à l'hôtel de Matignon, c'était mercredi 7 octobre dernier, mobilisation jeudi, nouvelle mobilisation ce mardi 13 octobre, cela tombe bien. Pour retrouver cette colère des jeunes et des lycéens et lycéennes qui invitaient la presse pour faire part. Voilà, vous allez l'entendre, de quelques initiatives, quelques chiffres et puis quelques mobilisations à venir. Acte 5 aujourd'hui, en ce mardi 13 octobre. Une rencontre à la Bourse du Travail, vendredi après-midi dernier. Je vous propose de retrouver précisément ces lycéens et lycéennes d'ici un instant sur Dio.

0: on est des lycéens de l'Assemblée lycéenne et on cherche à faire remonter les revendications des conditions lycéennes de la région.
1: Donc vous êtes toutes trois de cette Assemblée lycéenne. Quelques jours déjà de mobilisation. Aujourd'hui, vous nous avez convoqué pour faire un point sur une initiative que vous venez de lancer. Donc ça serait bien de rappeler de quoi il s'agit précisément.
2: En fait, on vient de lancer un sondage donc, par rapport à cette mobilisation lycéenne donc, qui parle de plusieurs sujets. Donc déjà, de à quel point les élèves soutiennent ou pas ce mouvement, de la santé mentale, du personnel éducatif, de Parcoursup, bâtiments, de la culture, des activités extrascolaires, tout ça. Donc pour avoir des vrais chiffres, donc on a eu 1366 réponses par un centre lycéen, mais il est toujours ouvert et accessible sur les pages de chaque lycée, sur les réseaux sociaux. Donc c'est pour avoir des chiffres concrets et pouvoir après convoquer des institutions et les mettre face aux revendications des lycéens.
1: Alors c'est vous qui avez élaboré ce questionnaire, c'est l'Assemblée lycéenne.
0: Alors, vas-y.
1: Expliquez comment vous avez justement peut-être procédé.
0: Par groupe en petit groupe, on a décidé donc chacun à faire remonter les questions qui leur semblaient importantes, des choses qu'ils aimeraient dénoncer. Donc par petit groupe, ensuite on a créé ensemble le questionnaire qui a été d'abord vérifié, envoyé à toute l'Assemblée lycéenne, puis partagé chacun avec nos réseaux personnels. Puis on a fait des QR codes pour pouvoir le faire passer à un maximum de gens. On a tracté, on a envoyé sur le plus de groupes. Voilà.
1: Et donc il est encore disponible, on peut encore saisir justement des données, des réponses que vous traitez donc au fur et à mesure finalement. Avec quelle intention finalement à terme, donc là le communiqué à la presse, donc c'est le rendre déjà public à ce point d'étape aujourd'hui, en fin de semaine là, mais peut-être par la suite, comment vous avez agi encore peut-être de pouvoir traiter et communiquer autour de ces résultats?
0: Si on arrive à avoir des rendez-vous avec des personnes de la préfecture, du gouvernement, si on arrive à accéder à ces gens, on pourrait appuyer nos revendications grâce à ces chiffres-là, même si c'est pas forcément super fiable parce que c'est pas un truc reconnu, mais ça peut toujours aider d'avoir des chiffres pour aider dans notre exposition des revendications.
1: Et dans votre argumentation, forcément. C'est important, 1400 réponses, hein, vous disiez, ce qui représente, vous le disiez aussi, 54 établissements, il me semble, sur les 77 du département, donc ça fait quand même une belle représentation. Avec, alors, sans rentrer dans les détails de ce que vous venez aussi là de communiquer, des résultats, mais peut-être globalement donner quand même un peu la tendance de ces résultats avec, on peut le dire, quand même une sorte d'insatisfaction assez générale quand même. Si vous vouliez bien en faire chacun peut-être votre retour, est-ce qui vous a peut-être le plus marqué justement dans ces résultats?
0: L'idée c'était quand même de confronter le gouvernement, donc de montrer que c'est pas non plus une mobilisation qui est sur une minorité de lycéens. Ce qui est assez marquant quand même, c'est surtout sur la santé mentale, où il y a vraiment les trois quarts des élèves qui témoignent d'avoir déjà au moins, au minimum, ressenti de l'angoisse et de l'anxiété. Ça peut aller même jusqu'aux pensées suicidaires. C'est des chiffres assez marquants et inquiétants. Qui nous semble quand même très important de partager.
2: Au niveau du personnel éducatif aussi, on a un manque de professeurs. Donc 56% des élèves ont répondu qu'ils avaient un manque de professeurs, 51% un manque d'infirmiers et 46% un manque de psy. Donc c'est environ la moitié du personnel qui manque dans chaque établissement. Et c'est quelque chose qu'on ne peut pas négliger, qui nuit à l'éducation finalement.
0: J'aimerais aussi revenir sur au niveau de la mobilisation. Parce qu'on voit qu'elle est quand même très massive, cette mobilisation, parce qu'il n'y a que 3% des élèves qui sont en opposition avec le mouvement lycéen. Donc on voit que c'est presque la majorité, en fait, enfin presque tous les lycéens qui ressentent le manque et qui ont envie que ça change.
1: Une adhésion importante et qui dépasse même finalement aussi les lycéens et lycéennes. Il y a les étudiants qui sont en âge juste à côté justement, et puis d'autres, hein, les personnels aussi. Et c'était aussi un peu ma question pour poursuivre, c'est est-ce que vous avez pu rencontrer à la fois vos, par exemple, responsables d'établissement que vous représentez, les uns les unes et les autres, et qu'est-ce qui ressort peut-être aussi de ces rencontres et de cet état un petit peu général, parce que vous êtes les usagers-usagères finalement, mais ceux qui aussi dirigent les équipements, les établissements, forcément doivent aussi constater ce manque parfois de moyens qu'ils subissent au sein de leurs propres établissements. Est-ce qu'il y a aussi finalement une sorte d'adhésion des personnels, des proviseurs, des directions? Où en êtes-vous en termes peut-être là plus administratifs, hein, au sein des lycées?
2: Moi, je vais parler par rapport à mon lycée parce qu'on a rencontré donc la principale. Déjà, il faut savoir que tous les professeurs sont derrière nous. Tout ce qui est personnel administratif nous soutient à fond dans notre démarche, tant qu'eux-mêmes, ils sont en dialogue avec la région depuis très longtemps parce que notre lycée, ça fait, il a eu 3 projets différents parce qu'à cause des rénovations, on devait changer de lycée, tout ça, parce qu'il y a beaucoup de rénovations à faire qui n'ont jamais été faites, en fait. Et il y a cette promesse de la région. Et donc, eux aussi, ils se battent, en fait, d'un côté avec la région pour avoir des moyens, mais ils n'ont rien de concret. Après, par rapport au blocus aussi, on a essayé de parler aux chefs d'établissement qui nous ont promis certaines choses qui ne sont pas forcément tenues parce qu'ils essaient de garder une certaine, enfin, de la sécurité et des choses assez légales, ce qui est un peu incompatible avec le mouvement actuel. Donc il y a ça, mais en général, ils nous soutiennent assez puisqu'ils ont les mêmes revendications que nous, finalement, et que c'est des choses depuis des années pour lesquelles ils se battent, mais ils n'ont pas eu les réponses, des réponses assez satisfaisantes, on va dire.
1: Comment avez-vous aussi reçu, suite à ces premiers jours de mobilisation, les annonces qui ont été faites? C'est-à-dire que là, vous avez lancé une enquête pour justement collecter aussi finalement la parole de vos camarades. Le gouvernement a lancé cette soi-disant plateforme d'expression possible, des temps de démocratie en groupe de travail interne au sein des établissements. Bref, en tout cas, des moyens et des canaux, je dirais, d'expression, il y en a de multiples. Mais comment avez-vous reçu ces annonces, et notamment le discours du Premier ministre, c'était mercredi soir, où il annonçait des grands axes de travail, des grands chantiers, cette plateforme, une hausse des moyens en termes de budget, 1 milliard et quelques d'euros en plus, il me semble. Là, des moyens humains qui semblent renforcés sur des remplacements et autres. Bref, comment recevez-vous aussi ces annonces-là gouvernementales?
3: Pour l'instant, on a l'impression que c'est surtout des annonces de surface, histoire de faire taire le mouvement et de, parce qu'il commence à prendre peur. Donc on a l'impression que c'est surtout pour que ça s'arrête et qu'on se sente écouté. Mais pour l'instant, on ne voit aucune réforme qui change vraiment les choses. Au niveau des établissements, ils ont essayé de mettre en place des choses, mais on en a à peine vu la couleur. Enfin, ça dépend des établissements, mais par exemple dans le mien, on n'a eu aucune information sur ça, donc ça n'a même pas été mis en place. Et puis au niveau des réformes, etc., je pense qu'on est tous d'accord pour dire qu'on attend de voir de vrais changements pour dire si ça a marché ou pas, parce que pour l'instant, on dirait juste qu'ils veulent cesser le mouvement, quoi.
1: Plus effet d'annonce que d'annonce effective, quoi, finalement. Exactement. On sait que les lycées sont de la compétence de la région. Vous avez néanmoins rencontré d'autres autorités locales. Je pense à l'inspection d'académie, je pense à la municipalité Saint-Étienne. Et vous allez aussi rencontrer la préfecture en début de semaine, ce 12 octobre. Qu'est-ce que vous attendez aussi, malgré que ce ne soit pas de leur compétence, d'abord peut-être résultat de ces premières rencontres et attente encore de celles à venir, qui là quand même un peu plus importante en termes de rencontres prévues lundi, puisque c'est la préfecture et donc représentant de l'État finalement, hein.
0: Donc là, on a commencé petit à petit, c'est-à-dire que la mairie, ils nous ont montré un grand soutien, ils ont été d'un grand soutien quand même. Après, c'est sûr qu'eux, ils peuvent pas, ils ont pas beaucoup de poids sur tout ce qu'on demande, c'est surtout à l'échelle nationale. Donc eux, tout ce qu'ils nous ont promis, c'est de faire remonter la chose. Et ce qui est en train de se passer, c'est que le mouvement prend de plus en plus d'ampleur. Donc on arrive à être en contact avec des gens qui ont de plus en plus de pouvoir de faire changer nous ce qu'on aimerait que les choses, enfin, qui changent. Et donc là, oui, on espère qu'on sera de plus en plus entendu, parce qu'à petite échelle, une mairie qui nous promet de nous soutenir dans des manifestations, c'est bien, mais nous, c'est pas suffisant, c'est ça.
1: Et donc, vous y allez de préparer de quelle manière à ce rendez-vous avec la préfecture lundi, par exemple?
2: Pareil qu'avec la mairie et avec le DASEN, du coup, en fait, on attend qu'ils fassent remonter nos revendications, parce qu'en soi, ils n'ont pas vraiment de poids. Enfin, si, chacun, ils ont des petits poids, mais il y a, comme on a dit tout à l'heure, ce problème d'interdépendance. Et c'est surtout la région qui finance les lycées. Donc, en fait, on attend avec impatience un rendez-vous avec la région qui n'a fait aucune démarche pour nous rencontrer et qui est c'est assez dur. On a essayé d'aller voir comment on pourrait les contacter, et c'est assez compliqué de les contacter, mais c'est quelque chose qu'on va essayer de faire justement en faisant remonter petit à petit. Et le but final, ce serait de rencontrer la région.
1: Vous êtes aussi dans une forme d'organisation qui est assez atypique. Je regardais un documentaire hier sur l'histoire des mouvements, enfin en termes de gestion d'ordre et de répression sur les mouvements sociaux. Très intéressant, parce que ce que vous représentez, c'est-à-dire ce que l'on nomme la GNZ, a une autre façon de s'organiser. Et là, vous en témoignez par le fait d'être certes une alliance, une assemblée lycéenne, mais pas de syndicat, par exemple, lycéen, qui pourtant existe, mais qui semblent peu visibles ou même existants localement, et qui souvent sont des formes de, d'interlocuteurs ou interlocutrices possibles. Alors que là, on n'est pas du tout sur cette forme. Est-ce que vous pensez que ça peut pénaliser finalement aussi le mouvement et le fait de ne pas trouver les ressources, les contacts possibles pour pouvoir faire remonter des revendications et autres?
3: En fait, nous, on aimerait beaucoup avoir quelque chose d'officiel, donc créer un syndicat, par exemple, parce que les syndicats lycéens, il y en a très très peu, et à Saint-Étienne, je crois même pas qu'on en ait... ils ont été dissous il y a longtemps, il y en avait beaucoup à une époque, mais maintenant, c'est presque... Enfin, il n'y en a plus, quoi. Donc, nous, on essaye tant bien que mal d'avoir des contacts avec d'autres syndicats. Donc, à Saint-Étienne, on a beaucoup de soutien, donc ça, c'est vraiment bien. On a CGT Éducation, Sud Éducation, on a aussi parlé personnel, etc. Donc, on a réussi à se créer un petit peu des contacts. Mais c'est vrai que ça faciliterait grandement les choses si on avait un réel syndicat. Et du coup, on pourrait parler au nom de quelque chose aussi pour éviter la récupération politique, pour avoir notre propre organisation et nos propres... Voilà quoi, nous.
1: C'est quelque chose que vous réfléchissez là à mettre en place.
3: Oui.
2: Après, si on tient à être indépendant, et il y a une forme de hiérarchie dans le pouvoir qui est justement assez compliquée, parce que nous, en tant que simple assemblée de lycéens, même si justement on essaie de faire les choses de manière très professionnelle, en fait, comme légalement on n'est rien, on n'arrive pas vraiment à se faire entendre. Et même si petit à petit on grimpe les échelons, justement, comme elles l'ont très bien dit, on a besoin d'avoir un statut pour se faire entendre.
1: Ça peut être un atout aussi. Mais c'est aussi surtout la façon de se faire entendre. Justement sur se faire entendre, c'est la suite du mouvement qui compte là. Comment vous voyez les choses à une semaine d'abord d'une période de vacances scolaires? Donc est-ce que votre idée c'est de faire durer le mouvement jusqu'on le sait au 17, une grande manifestation quand même section qui est prévue le 13, mardi, avec des syndicats qui appellent déjà à la manifestation. Donc comment vous voyez un petit peu aussi la suite du mouvement à court terme, mais aussi, je dirais presque à moyen, voire plus terme.
0: Évidemment, on va espérer que le mouvement va continuer, qu'on peut le prolonger sur la durée, que les personnes vont continuer à se mobiliser. On espère que ça tienne jusqu'aux vacances, même après, si c'est possible. Après, il y a une peur que ça retombe un petit peu, mais bien sûr, ça dépend aussi de l'investissement que les gens mettent dedans. En tout cas, sur la semaine, on espère qu'il y aura des manifestations, des rencontres, et on compte bien faire en sorte que les personnes restent mobilisées et qu'on puisse continuer à faire passer nos messages sur la semaine au minimum.
1: Les Gilets jaunes, par exemple, ont annoncé un retour et souhaitent être présents aux manifestations. C'est quelque chose qui vous rassure, cette forme aussi un peu de convergence et qui vient faire gonfler le mouvement, ou quelque chose qui peut aussi vous inquiéter en termes de, à la fois peut-être de récupération politique, à la fois de, enfin, plein de paramètres possibles?
3: C'est très bien que, en fait, on se rend compte que il n'y a pas du tout que les lycéens qui se mobilisent. C'est quelque chose qui est assez national quand même, parce qu'on a beaucoup de personnel de l'éducation qui nous rejoignent, les agriculteurs aussi, les pompiers. Enfin, en fait, on voit que c'est vraiment un mouvement national, donc ça fait plaisir de voir que les gens se mobilisent et que peut-être que ça va donner quelque chose. Donc, on espère qu'il y aura le plus de monde possible et que on se fera entendre au niveau national.
1: Et juste début de semaine, les établissements restent fermés la semaine prochaine. C'est quoi les annonces? Ça se fait un peu au jour le jour et sur décision de chaque établissement? Enfin,
3: on peut pas savoir. En fait, on est tenu au courant au jour le jour, et puis ça dépend des mobilisations qu'il y a eu en fonction des lycées. Donc on peut vraiment pas prévoir le retour au lycée. Ni
1: là, nous sommes vendredi après-midi. Vous ne savez pas si lundi matin vos établissements sont ouverts ou pas?
2: C'est tout le temps. C'est le jour même qu'ils nous disent que le lendemain ça va fermer. Enfin, c'est vraiment au jour le jour.
3: Ils disent que c'est fermé. Hier, on a été prévenu à midi qu'on n'avait pas cours de la journée, alors que... Enfin, même pas, non, en fait, à 9h, alors qu'on commençait à 9h. Donc, on peut vraiment pas savoir, et ça, c'est un peu handicapant aussi, parce que pour les cours à distanciel, etc., c'est assez dur de s'organiser quand on sait même pas si lundi, on aura cours ou pas. Donc, ça, c'est aussi quelque chose d'assez pénalisant, quand même.
2: Aussi, pour avoir parlé avec des internes, ça leur pose beaucoup de problèmes, parce que vu qu'on a cours un jour, et le lendemain, on n'a pas cours, etc., et que même, nous, les internes, ils sont dans un lycée à côté, et du coup, que l'internat est fermé. Ce problème-là, parce que quand le soir même on leur dit qu'il n'y aura pas internat, il y en a qui habitent super super loin, et c'est ça.
0: C'est aussi handicapant à l'échelle de l'Assemblée lycéenne, parce que donc, c'est ce qu'on disait, on essaye de prévoir au maximum là, sur la semaine et tout ça, mais on ne peut pas se prévoir un calendrier précis, parce qu'on ne sait pas, chaque lycéen aura peut-être, son lycée sera peut-être fermé, mais ils l'apprennent un jour avant, voire le jour même. Donc pareil, pour se mobiliser sur des événements, c'est parfois compliqué aussi de savoir qui sera disponible, si on sera disponible et tout ça, c'est un peu handicapant, parce que ça nous empêche de voir plus loin, quoi.
1: De visibilité. Merci beaucoup.
3: Merci. Merci à vous.
1: Et bonne suite.

La suite, c'est aujourd'hui, ce mardi 13 octobre. Je vous le rappelle, cette interview auprès de l'Assemblée lycéenne a été réalisée vendredi dernier, vendredi 9 octobre, à la Bourse du Travail, vendredi après-midi. Bourse du Travail, d'où ce matin s'est lancée une nouvelle mobilisation, un nouveau cortège, depuis rendez-vous en milieu de matinée, puis un départ devant la Bourse à 11h cette fin de matinée pour une nouvelle journée de mobilisation. Voilà, les lycéens, lycéennes qui s'organisent, vous l'avez entendu, qui contactent la presse, qui viennent nous voir, qui s'expriment, qui convoquent la presse, comme ce fut le cas vendredi après-midi, pour transmettre ces chiffres et cette étude, cette enquête que mènent justement ces lycéens, lycéennes. Alors, un acte 5 finalement aujourd'hui, on l'a rappelé, une émission spéciale que nous avons réalisée lundi dernier, que je vous invite à réécouter en ligne sur notre site radioaudio.org. Donc un ensemble de revendications qui ont été à de multiples reprises rappelées sur notre antenne, encore ce matin en manifestation. C'est l'occasion bien entendu de l'exprimer une nouvelle fois, et ce ne sera pas la dernière a priori. Un mouvement lancé sur certains établissements depuis le 18 septembre dernier, des lycéens bloqués, fermés en tout cas ce début de semaine, et puis d'autres qui se rallient à la cause, si je puis dire ainsi, puisque ce matin on notait le campus Tréfilerie bloqué et fermé, l'école d'architecture, l'école d'art et design, l'école des mines bloquée. C'est la première fois a priori pour ce mouvement. Et puis vous avez entendu la mobilisation du jour, et donc les transports fortement perturbés ce matin. Troisième jour de grève en deux semaines. Aujourd'hui serait loin d'être la dernière pour cet acte 5, ou en tout cas cette nouvelle journée de grève et de mobilisation. On va en reparler d'ici un instant. Les lycéens, lycéennes évoquaient, alors on l'évoquait au travers de cette interview, l'allocution du Premier ministre et ses 5 axes donnés, chantiers à travailler. Ce fut une annonce, effet d'annonce pour ces lycéens, lycéennes, comme l'exprimait à l'instant mercredi soir dernier. Des rencontres auprès de la municipalité, des rencontres auprès de la préfecture, ce fut le cas hier, ce lundi 12 octobre. Alors, a priori, l'entretien aurait mal commencé, mais a priori, au terme d'une heure et demie d'échange avec le préfet, l'Assemblée lycéenne semble avoir, en tout cas, a donné le sentiment d'avoir été entendu, même s'ils ont prévenu que la mobilisation se poursuivait, donc aujourd'hui, mardi 13 notamment, pas véritablement d'avancée concrète. Voilà, un échange. C'est une délégation de 12 lycéens de Saint-Étienne et Saint-Priest-en-Jarret qui ont été reçus par le préfet de la Loire, François-Xavier Bieuville, accompagné du directeur académique Thierry Dickelet. La direction et l'inspection académique qui avaient aussi reçu ces lycéens, lycéennes jeudi dernier. En tout cas, voilà, plusieurs axes, je dirais, ou thématiques abordées durant ce temps d'échange, et à savoir qu'une nouvelle délégation de lycéens, lycéennes doit être reçue à nouveau aujourd'hui à la préfecture, au terme de cette mobilisation de ce jour, de ce matin. Et puis était évoquée la région, qui a quand même la compétence en matière de lycée, et bien justement, une rencontre n'a pas eu lieu, alors que le président de région était bel et bien présent à Saint-Étienne. C'était vendredi matin, mais un temps qui était davantage pour constater et parler à nouveau de dégâts, de dégradation et de violence, plutôt que d'avancées politiques concrètes sur ces différents points et revendications notamment abordées. Voilà, que dire davantage en termes de rencontres à nouveau auprès de peut-être bien de représentants de l'État. C'est un député, le député de la 5e circonscription de la Loire, qui a proposé un temps d'échange aussi en visio ce mardi soir avec et auprès d'une délégation de lycéens, lycéennes. Voilà, donc à voir tout ce que ceci va pouvoir donner pour la suite. La suite, c'est en tout cas une nouvelle mobilisation qui est prévue et une convergence de lutte, comme le rappelaient aussi les lycéens, lycéennes, pas plus tard que ce samedi 17 octobre. Alors, je n'ai pas eu d'informations précises sur le lieu de rendez-vous. En tout cas, en France, c'est vraiment une mobilisation très transversale qui est proposée. Les Gilets jaunes appellent à la manifestation, un retour donc
Ce samedi, c'est partout, un peu en France, dans différentes villes, avec des départs donnés à partir de 14h. Donc j'imagine qu'il en sera de même à Saint-Étienne. On aura sans doute l'occasion de vous le rappeler et vous le préciser ce jeudi dans ce même programme des mots des sens sensibles. Et puis surtout, cela vient aussi annoncer une nouvelle mobilisation après le succès de la journée de la grève et de manifestation de la fonction publique le 29 septembre dernier. Les organisations syndicales appellent, comme ce fut le cas aussi ce matin, à une nouvelle mobilisation pour l'ensemble des salariés, du public comme du privé, des jeunes, des retraités, et donc faire grève le jeudi 5 novembre prochain. Voilà, donc on aura aussi l'occasion de vous rappeler ce rendez-vous, mais voilà, à noter d'ores et déjà une nouvelle mobilisation prévue après cette période dite de vacances scolaires, voilà, le jeudi 5 novembre prochain. La lutte continue donc à suivre.

Elle est sous les cordes qui frottent à 12h38 sur Dio. Et dans ce programme des mots des sons sensibles, eh bien, je vais vous proposer de retrouver une petite proposition musicale qui fait l'objet d'une à la fois sortie discographique et d'une annonce concert. C'est prévu cette fin de semaine. On écoute et puis on en reparle juste après.

Et on vient d'écouter End the Worlds, c'est le titre d'ouverture de l'album d'Eclos, Akasha, qu'on avait reçu sur notre antenne, ça devait être en fin juin, début juillet dernier, puisque le duo, ce trio, même sur scène, se produisait dans le cadre du Festival des Sept Collines. Et en fait, c'est tout simplement la release party, c'est-à-dire l'occasion de véritablement fêter officiellement la sortie de cet album, intitulé Akasha, ce vendredi 16 octobre. Donc voilà, on voulait vous faire une petite piqûre de rappel, vous inviter peut-être bien, pourquoi pas, et en savoir davantage, à réécouter cette émission de juin-juillet dernier autour des Sept Collines, et avec Eclos invité. Olivier était venu nous présenter justement ce nouvel album. Akasha donc sera célébré, puisque c'est le premier album du groupe, au Théâtre Tardy, à l'Amicale Tardy de Saint-Étienne, ce vendredi 16 octobre. Ouverture des portes à partir de 19h, voilà, avec un petit concert particulier, et puis invité sur scène des musiciens, amis et autres qui ont contribué aussi à ce projet. Et puis il y aura même plein d'autres petites propositions, expositions photos et autres. Un petit set live de Ozan également, un petit coup de cœur du duo. Voilà pour la release party Eclos, l'album Akasha, qui est toujours, je le rappelle, disponible bien sûr. N'hésitez point. C'est fêté donc ce 16 octobre, Théâtre de Tardy, Saint-Étienne. Et on réécoute un peu d'Eclos justement.

Et après cette proposition culturelle, musicale, discographique, concert, eh bien un peu d'actualité politique à nouveau, avec, on retrouve le syndicat CGT et la Bourse du Travail, puisque c'est en ce lieu que eh bien, devrait être proposé au temps presse ce mardi 13 octobre. On aura peut-être l'occasion d'en reparler ce jeudi. Ces mots et sons sensibles de ce jeudi 15 octobre seront consacrés avec un invité en studio au forum Partageau qui se déroulera le 14 novembre prochain à Saint-Just-à-Rambert. Mais la CGT invite d'autres syndicats, hein, d'ailleurs, ils sont plusieurs syndicats et organisations et organismes de la société civile, si je puis dire ainsi, à convier la presse aujourd'hui pour parler du spectacle La Dame de Pierre, qui est donné ce samedi 17 octobre au Zénith. Alors oui, il est question de culture, de spectacle, mais aussi de politique. Je vous fais part justement de cette invitation, puisque plusieurs donc, organisations syndicales, politiques et citoyennes invitent donc la presse à ce point consacré à ce spectacle La Dame de Pierre programmé au Zénith ce soir, avec des objectifs qui ne sont ni anodins ni historiques. Et en effet, ces organisations souhaitent prendre à témoin l'opinion publique sur ce que recouvre la création et la diffusion de ce spectacle. Il ne s'agit pas de jugement artistique, mais dans l'interpellation surtout sur le contenu du message diffusé, contraire aux valeurs républicaines et d'émancipation humaine, financé par les officines de l'extrême droite, au premier rang desquelles le milliardaire exilé fiscal Sterrin et son projet Périclès, la Dame de Pierre, qui instrumentalise l'attachement au patrimoine pour véhiculer un discours historique partisan et faussé, un spectacle qui use du registre émotionnel pour projeter un imaginaire réactionnaire et anti-républicain sur un ton doucereux. Il participerait d'une féroce bataille culturelle menée par la fachosphère. L'histoire de la cathédrale Notre-Dame de Paris n'en est qu'usurpée. Voilà, ces organisations le rappellent ainsi et ne se tairont pas devant ce danger, même en lumière et en flonflon. Ce sera rappelé à la presse ce jour. Peut-être bien un retour en ondes ce jeudi dans ce même programme.

Il s'en passe des choses ce 17 octobre. Et justement, c'est l'occasion de rappeler une ou deux infos sur ce 17 octobre 2026. Juste vous annoncer, par exemple, car il s'agit toujours d'un événement tragique à rappeler, et avec force d'ailleurs, et à se remettre en mémoire, malheureusement, ce qu'ont fait les forces de l'ordre aussi, justement, une répression sans nom qui s'est abattue sur les manifestants un certain 17 octobre 61. Donc on vous renvoie toujours, bien sûr, à les multiples références et sources et ressources possibles. En ondes, je crois qu'on avait mis en ligne une très, très bonne émission entretien réalisée auprès de Jean-Luc Enaudi, disparu depuis, mais qui avait été invité sur une certaine édition de la Fête du Livre à Saint-Étienne, et qui évoquait au travers de ses ouvrages, qui a mené un gros travail d'enquête, de collectage d'infos, de données pour ressourcer le nombre de noyés et de disparus avec précision sur ce massacre. Il y aura une expo d'archives en lien avec le massacre du 17 octobre 61 où des, vous le savez, centaines de manifestants algériens ont disparu, ont été noyés dans la Seine par la police française alors. Il y aura aussi une restauration un temps donc beaucoup plus conviviale, des prises de parole, notamment d'Urgence Palestine, et puis mix et soirées plus festives. Voilà, ça se passe à Poussière ce 17 octobre à partir de 16h à Saint-Étienne. Et ce 17 octobre, c'est aussi la journée mondiale de la misère, enfin, en tout cas du refus de la misère, plus précisément. Chose qu'on rappelle un peu moins sur nos ondes, même si nous avons contribué à de multiples reprises à ces éditions et ces journées mondiales. Et il y a cette année une édition un peu particulière à Saint-Étienne avec l'association ATD Carmonde notamment et plusieurs autres associations stéphanoises qui organisent une mobilisation ce samedi 17 octobre à Saint-Étienne parce qu'il est toujours question et ô combien de misère, de pauvreté, de précarité toujours plus grandissante. Et les manifestations de ce même jour-là d'ailleurs vont à nouveau le rappeler et le démontrer. Et il s'agit de le refuser encore toujours et plus fort, avec donc cette journée qui sera célébrée ce samedi 17 octobre à Saint-Étienne, donc collectif d'associations locales, coordonnée plus ou moins par ATD Carmonde, qui travaille essentiellement auprès des personnes confrontées à la précarité, voire grande précarité, en tout cas en grande difficulté, et une mobilisation qui se déroule autour d'un thème, le refus de la misère, certes, mais aussi la question de la paix, de défendre la paix, pour un monde vivable et habitable. C'est toujours aussi bon de le rappeler. Donc une déambulation musicale qui va démarrer à partir de 14h30 Place du Peuple, avec un cortège déambulation musicale qui va amener jusqu'à la Comète, devant le parvis de la Comète, où là seront proposés, là aussi, restauration possible, échange, exposition, animation musicale. Donc ça va se poursuivre, des concerts et autres. Pour ce 17 octobre, voilà, c'est la journée mondiale. C'est une journée qui est reconnue officiellement par les Nations Unies depuis 1992 et qui d'ailleurs a une première origine en 1987. C'est un premier rassemblement organisé à Paris le 17 octobre 1987 et où c'est toujours l'occasion lors de cette journée de permettre aux personnes touchées, concernées, eh bien, de témoigner aussi de leurs conditions de vie et de leurs difficultés. Voilà pour cette journée mondiale du refus de la misère ce 17 octobre, samedi. À Saint-Étienne, donc, départ Place du Peuple jusqu'au parvis de la Comète.

J'avais retenu aussi un autre événement pour cette fin de semaine, en expo toujours et en culture. Cette fois, ce 16 octobre, c'est au Méliès Saint-François, rue de Laval, Saint-Étienne, quartier Saint-François, donc à 18h30, un docile XXL, l'expo grand format du photographe François Poulain, qui sera à Saint-Étienne, donc au Méliès Saint-François, dans l'espace nommé RCI désormais. Une expo visible à partir de ce 16 octobre jusqu'au 14 novembre prochain. Une expo composée d'une trentaine d'impressions vinyliques noir et blanc grand format. Et donc vernissage à 18h30 en présence de l'auteur qui présentera son livre Indocile, photographie de la scène rock 87-2007 aux éditions Archives de la Zone Mondiale. Voilà, qui fait la part belle donc à la scène rock indé française mais aussi internationale des années 90. Voilà, il y aura donc le livre dispo sur place, et puis même quelques tirages noir et blanc à petit prix pour les planches, en fait, les impressions exposées. Voilà, vous annoncez, puisqu'on l'avait fait sur cette antenne en jeu concours même, ce 16 octobre au Clapier, un concert une affiche en tout cas qui regroupait Camille MB et FRS Taga, qui a été très actif ce week-end lors de la fête du livre à Saint-Étienne, eh bien cette soirée est annulée de ce 16 octobre, voilà, au Clapier. Voilà, pour une simple et bonne raison, c'est l'attente d'un enfant futur pour Camille MB, voilà, qui a annulé cette date. Donc, pas de concert au Clapier ce 16 octobre. En revanche, d'autres concerts vous attendent. Cette fin de semaine, il y en a plusieurs, deux que je voulais vous rappeler surtout, parce que la troisième est annulée. Elle est beaucoup plus proche cette semaine, c'est jeudi. C'était la soirée Saint-Thé accueille ses étudiants, qui devait avoir lieu au fil à Saint-Étienne, entrée gratuite. Malheureusement, là aussi, pour différentes raisons, eh bien c'est Bianca Costa qui a annulé sa tournée. Et donc, cette soirée-concert de Saint-Thé accueille ses étudiants, prévue ce 15 octobre, est entièrement annulée. Donc, ne vous rendez pas au fil ce jeudi soir, mais vous pourrez vous y rendre vendredi et samedi avec deux soirées partenaires duo. Et nous allons tout simplement nous arrêter sur ces infos-là pour boucler ce programme. Tout d'abord, vous annoncez samedi soir la venue de The Brooks, qui est un projet très cuivré, très clavier, très guitare, très rythmé, très funky finalement. Cette formation s'est produite sur diverses scènes de Montréal, au Maroc, en passant par des premières parties assez prestigieuses, comme Cool and the Gang par exemple. Et bien voilà que le groupe sera sur la scène du fil avec en première partie T.Y.O., un Français au Texas, chanteur de soul, plutôt bluesman aussi, ou rhythm and blues. Donc, le jeune vieux T.Y.O. en première partie de ce groupe de funk canadien The Brooks, qui existe depuis 2013 maintenant, sur la scène du fil samedi soir. Pour ce, nous avons des places à vous proposer, alors n'hésitez pas à nous contacter. Vous pouvez laisser un message au numéro suivant 04 77 438 895, 04 77 438 895, c'est tout simple, c'est comme la fréquence, ou un petit mail à la rédaction, attention, de la rédaction de Dio, redac@radiodio.org. Pour le concert de samedi soir, mais aussi pour le concert de la veille. Et là, c'est un autre partenariat Dio, renforcé si je puis dire, puisque nous serons présents lors de cette soirée NNY Festival. NNY Fest, c'est un festival qui n'a toujours pas de nom et qui n'existe même plus, mais qui continue à sévir sur la scène noise locale, et notamment, eh bien, cette soirée en témoigne, avec la venue de pas moins de 4 groupes, Trognon, Tachycardie, La Jungle, Doppler. Voilà, c'est une carte blanche donnée à cette association NNY Fest qui organisait en son temps ce très bon festival événement du côté du quartier Bellevue, Ursa Minor, en lieu peut-être centre. Mais aujourd'hui, voilà, ça se passe au fil, c'est samedi soir. Et il y aura un plateau duo part en live, vous le savez, c'est notre principe de plateau radio hors les murs et en direct et en public. On commencera à 19h vendredi soir jusqu'à 20h avec l'intention de recevoir l'ensemble de ces groupes et de recevoir le NNY qui fête ses 10 ans. Donc on espère bien souffler la bougie au micro avec toute la team. Donc ne manquez pas le rendez-vous radio à partir de 19h vendredi soir et cette soirée concert salle Le Fil. Pour ce, même contact
que je viens de donner juste auparavant pour assister à cette soirée du fil ce vendredi soir. Donc voilà, un registre plutôt funky, rhythm and blues et un registre plutôt noise rock le vendredi donc et le samedi. Ça se passe au fil à Saint-Étienne. On va terminer justement avec une proposition NNY pour terminer ce programme des mots des sons sensibles. Avec Tiens Trognon, on va rester dans le local, puisque c'est une formation d'ici même. Saint-Étienne relève très... Alors, noise, mais là, c'est carré, matrock, local, c'est Trognon. Et on va écouter ça pour boucler en guise de générique de fin de ce programme. Des mots, des sons sensibles. On se retrouve jeudi, même lieu, même heure. Le collectif Partageois invité pour nous parler du Forum de l'eau qui aura lieu le 14 novembre. C'est l'occasion de tirer quelques fils et de parler de sécheresse, de crise climatique, de crise paysanne. Voilà, ce sera au menu principal de ce jeudi 15 octobre pour le dernier mag sensible de cette semaine. Mais pour Duo Parents Live, rendez-vous vendredi 19h. Et justement, on écoute petit groupe au saigne de Trognon pour terminer ce programme. Tout bon chez vous, portez-vous très bien. À très vite sur cette antenne et sur ces ondes. Ciao, bye.

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1: Vous venez d'entendre Annie and the Caldwells sur le 895 de Dio, suivi par Los Bichos.

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Et vous êtes toujours sur le 895 de Dio, on a voyagé à travers l'amitié grâce à Tristan Clavier et on est même allé jusqu'à Los Angeles avec Hollywood Temple de Patrick Bouvet. Maintenant on plonge dans l'abstraction sereine. So Blue de Fourtette.

Hello, hello, 21h sur le 89.5 radioaudio.org, c'est Boogie, un mercredi sur deux de 21h à 23h. Je salue David, Muriel qui ne sont pas là aujourd'hui. Je salue Véro en régie, donc qui va gérer comme d'habitude. Boogie 89.5, un mercredi sur deux. Allez les enfants, on y va.

Plaisir de vous retrouver, bande de rockers, un mercredi sur deux, 21h. Donc, je réitère mon bonjour, mon salut à David et Muriel qui, malheureusement, n'ont pas pu venir ce soir. Mais nous sommes là avec Véro et on va commencer par du roots, du blues de Louisiane, par un musicien qui est décédé à l'âge de 43-44 ans. C'était monsieur John Campbell. John Campbell, donc, qui est né à Shreveport, en Louisiane, et qui a eu énormément de succès dans les années 90. Malheureusement, mort dans son sommeil d'une crise cardiaque. Là, il y a des sessions acoustiques qui sont sorties, les Two Meter Sessions, et avec John Campbell et ses mojos, ses gris-gris, et des reprises, des titres personnels, uniquement en acoustique, avec une dobro, par exemple. Et j'ai envie de commencer avec un morceau qui s'appelle Saddle Up My Pony. Donc, on connaît le morceau de Howlin' Wolf, bien entendu, mais là, c'est une version hantée, habitée par monsieur John Campbell qui nous manque parce qu'il a eu une carrière assez courte et il a réussi à redonner un souffle au blues dans les années 90 quand c'était un peu au plus bas. C'était un artiste qui était très très suivi et ses sessions acoustiques sont très intéressantes. On y voit toute sa virtuosité, tout son feeling. Donc c'est parti avec Saddle Up My Pony.

John Campbell sur Boogie, session inédite sortie au mois de juin 2026. On retrouve 9 titres. Alors ce mec, il trimballait ses mojos, ses gris-gris à fond dans le blues de la Nouvelle-Orléans. Il a été influencé par des Texans comme le Lightning Hopkins, plus tard par des mecs comme Albert Collins. Et vous avez pu en juger par vous-même, c'est assez... Il y a le feeling, il y a la dextérité, il y a cette voix. Et dans les années 90, il avait un réel succès. Un personnage attachant qui avait sorti un tout

0: premier album qui s'appelait A Man and His Blues, sorti sur un label allemand. Et après, il a été signé chez Elektra. Il avait signé 2-3 bons albums. Donc là, c'est uniquement en acoustique, 9 titres. Alors le CD est un peu cher, mais c'est vraiment un artiste que j'aime beaucoup, qui est parti vraiment trop vite, mais qui avait redonné un peu aux gens le goût d'écouter du blues. Il est très, très médiatisé dans les années 90. Et on va écouter une chanson ici qui s'appelle maintenant « When the Levee Breaks ». Alors cette chanson a été écrite par Kansas Joe McCoy et Memphis Minnie, repris par Led Zeppelin bien entendu. Écoutez ce qu'en fait monsieur John Campbell sur le 89.5 Boogie. On est très content avec Véro d'être là jusqu'à 22h30, 23h.
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Alors cette chanson, vous avez reconnu peut-être la mélodie dont se servait Jimmy Page, la mélodie de When the Levee Breaks. Il la joue d'une manière très très personnelle, avec un feeling incroyable. Moi je pense que le blues, ben voilà, si on demande qu'est-ce que le blues, ben c'est ça, exactement. Il avait une technique incroyable aussi, donc il est... Cette chanson relate d'abord, je vais vous expliquer, les crues dévastatrices du Mississippi en 1927. John Lee Hooker avait écrit une chanson à ce sujet aussi qui s'appelait Tupelo. Et ça avait vraiment marqué les gens qui étaient dans le coin là-bas et dont nombreux étaient morts. Et bien entendu, c'était une population noire et la police les empêchait parfois d'aller se réfugier sur les collines. Enfin, c'était quelque chose d'assez terrible. Et John Campbell, donc, est né à Shreveport en 1952 et il est mort à New York en 1993, et il a vraiment appris la guitare et il est vraiment rentré dans le blues après un accident de voiture qui aurait pu le tuer. Et immobilisé au lit pendant des mois et des mois, il a travaillé sa technique, son feeling qu'il a naturellement, et il a sorti des albums vraiment extraordinaires. Donc allez voir sur internet, les albums sont plus dispo, on peut les trouver d'occasion, mais celui-ci, John Campbell Two Meter Sessions, on le trouve facilement avec 9 morceaux, donc acoustiques, tout dans cette veine. Et quand je vous disais au début que ce mec était habité et qu'il vivait vraiment son blues, je pense que vous l'avez compris, on en repassera de toute façon. Voilà les amis, donc la transition ne va pas être facile à faire, puisque maintenant nous allons partir sur un tribute à Nina Simone. Alors quand on... La personne dont je vais vous parler, on pense plutôt reggae, on pense plutôt pop électro, c'est Madame Mrs. Lauryn Hill. Lauryn Hill, qui était dans les Fugees, qui est une redingue de Bob Marley et qui est un peu l'initiatrice de ce tribute à Nina Simone qui s'appelle Nina Revisited. Alors on peut trouver Usher, Jasmine Sullivan, Common et Lala Hathaway, Mary J. Blige, Alice Smith, mais je pense que celle qui rend vraiment hommage et honneur à Nina Simone, c'est Madame Lauryn Hill. Sur 2 ou 3 titres, elle a vraiment la classe et elle n'essaye pas d'imiter Nina Simone, ce qui est tout à fait impossible. Elle le fait à sa manière et je trouve ça très très beau. Cet album est vraiment magnifique. C'est un des seuls hommages que j'ai pu trouver sur Nina Simone. Donc on écoute ça tout de suite. Le premier morceau, les amis, s'appelle Feeling Good, un classique.

Bon, cet album, on le trouve de partout, donc c'est assez inégal. Il y a des choses très très bien, comme ce que vous venez d'entendre, des choses un peu moins. Mais Lauryn Hill s'est vraiment investie dans ce projet, puisqu'elle coproduit l'album avec Jason Jackson, Suzette Williams et Peter Hedge. L'album s'appelle Nina Revisited, tribute to Nina Simone. Et puis les notes de pochette, le texte, c'est signé par la respectable Angela Davis, qui connaît quelque chose quand même sur la ségrégation et tout ça. Donc je vous conseille ce CD, RCR Records, et j'ai bien envie de vous passer un deuxième morceau, d'ailleurs on va pas se priver, toujours Miss Lauryn Hill, donc les noms des musiciens, vous les trouverez sur internet, j'ai pas envie de me prendre la tête avec ça, la chanson s'appelle I've Got Life.

Voilà, comme nous le disions en antenne avec Véro, c'est stylé, c'est classieux. Des samples de Madame Nina Simone, Lauryn Hill qui déploie un flow incroyable. Alors voilà, on peut retrouver comme guitariste sur cet album Eric Gales, ça parlera à pas mal de monde. Et je vous le conseille, c'est sorti en 2015-2016 je crois, RCA Records. Donc un bel hommage à Madame Nina Simone. On aime bien varier les styles sur Boogie et là nous allons revenir à quelque chose de très roots avec un personnage incontournable du blues en France, c'est Monsieur Gérard Herzhaft. Gérard Herzhaft, grand spécialiste du blues, écrivain, musicologue, ethnomusicologue, qui a écrit des romans, des essais, la fabuleuse encyclopédie du blues. Il est né à mes yeux, je crois, en 1943, et c'est un grand, voilà, c'est un des personnages les plus influents dans le blues en France. Et il a enregistré quelques albums que j'avais achetés lors de ses conférences-concerts qu'il faisait dans les années 90. Je l'avais vu plusieurs fois parce que c'est un personnage qui connaît le blues d'une manière totalement incroyable et très intéressant. Là, il est avec son frère Cisco Herzhaft et son fils Pig Boy sur un album où ils ont des compos personnels. Ils ont aussi pas mal de reprises et c'est ça que j'ai choisi justement. Donc, on va écouter le Herzhaft Blues sur une reprise de Sonny Boy Williamson. Alors, pas John Lee Sonny Boy Williamson, celui qu'on appelait Rice Miller qui avait commencé dans une radio dans l'Arkansas au King Biscuit Show. On va écouter une version de Help Me qu'il avait enregistrée pour Chess Records par Herzhaft Blues.

Donc sur cet album, on retrouve des reprises et puis ils savent écrire aussi des morceaux de cette nature très très roots dans le style du Mississippi Blues. Et Gérard Herzhaft, il a été primé de nombreuses fois, il a eu des œuvres littéraires primées. Et j'ai deux bouquins qui me reviennent à l'esprit, c'est Un long blues en la mineur et à Chicago, je sais plus le titre, à Chicago... Un harmonica sanglote le blues. Voilà, ces deux bouquins, ces deux romans. Il a collaboré aussi au guide de la country et de la folk. Bien entendu, je vous conseille l'encyclopédie du blues. Et après, les petits morceaux de Gérard, là, je vous parlerai du livre Le Blues, sorti chez Que sais-je il y a pas mal d'années, qui a été réédité plein de fois. Mais on va continuer avec Gérard Herzhaft. Big Boy, le fils, et Cisco, qui sont parfois accompagnés sur cet album de musiciens qui sont des pointures. Je parle de monsieur Bernard Brimmer à la basse, de Thierry Réaucreux à l'électrique basse et Patrick Cassotti à la batterie. Ça parlera à tous les gens qui aiment le blues. On va écouter un deuxième morceau donc de cet album qui s'appelle Herzhaft Blues, et ce titre s'appelle Build Myself a Cave. Non, Bottle Up and Go, je vais encore me gourer là. Donc ça a été chanté bien entendu par monsieur Johnny Hooker et d'autres. C'est encore un grand classique du blues. Écoutez ce qu'en font le Herzhaft Blues sur le 89.5 Radio Joe, et c'est Boogie les amis.

0: Voilà, en mode ragtime, je crois que je le disais avant, c'est un traditionnel ce morceau. Je crois que Johnny Hooker l'avait joué. Et cette session d'enregistrement, Erzav Blues, qui s'appelle Two Brothers and a Pick, a été enregistrée en novembre 1995, et je l'avais acheté lors d'une de ses conférences sur le blues. Et le bouquin de la semaine, justement, je voulais vous parler d'un livre de Gerard Zaft, ça s'appelle Le Blues, tout simplement, sorti chez Que sais-je, les presses universitaires de France. Alors c'est un bouquin essentiel si on s'intéresse au blues de près ou de loin, parce que Gerard Zaft nous explique d'où vient le blues, où il est né, comment il s'est développé, et il présente aussi pas mal de musiciens, et comme il le dit, il approche ce type de musique de manière ethnomusicologique, sociologique et historique. Et ces trois thèmes sont développés dans ce livre qui avait été édité pour la première fois en 1981 et là qui vient d'être réédité. Donc c'est vraiment, vraiment un bouquin incroyable sur l'histoire du blues. Alors on parle de choses quand même qui peuvent paraître rédhibitoires comme la gamme pentatonique, ce genre de trucs très très musicaux. Mais c'est vraiment intéressant parce qu'on en sait plus et c'est le genre de truc qu'il dit dans ses conférences, quand il faisait des conférences qui étaient très très intéressantes et vivantes. Ce bouquin est exceptionnel. Je vais vous lire la postface, voilà justement. D'abord considéré comme un simple genre source, du jazz et du rock notamment, le blues est désormais une musique universelle à part entière dont le succès ne se dément pas. L'histoire de cette musique est inséparable de celle des Noirs américains, victimes de la ségrégation, qui, d'une forme de chanson populaire, ont fait leur principal moyen d'expression. De sa naissance parmi les esclaves des grandes propriétés du Sud jusqu'à Johnny Hooker, en passant par Bessie Smith ou Elmore James, Gerard Erzaft relate l'histoire d'une musique dont les Blue Notes et les 12 mesures résonnent partout dans le monde et semblent dévoiler l'essence de l'âme humaine.
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0: Airsoft Blues, Cisco, Gérard et Pig Boy, le fiston. Je vous l'ai dit, sur certains morceaux, ils sont accompagnés par d'autres musiciens, ce qui donne un aspect différent à la musique, mais ça reste quand même très très roots, très très Mississippi. Là, on a eu droit à un morceau obscur de Honey Boy Edwards. Honey Boy Edwards qui avait très naillé avec Monsieur Robert Johnson, donc ça nous rajeunit pas les enfants. Et jetez-vous sur ce bouquin qui s'appelle Le Blues, aux éditions Que sais-je. D'ailleurs, je ne suis pas sûr que ce soit ça l'édition. Attendez, je regarde. Si, ok. Et c'est la 7e édition, donc qui date de 2023. Et puis un petit coucou à la librairie Le Bleuet à Bannon dans les Alpes de Haute-Provence. Librairie mythique, incroyable, dans un paysage magnifique. Je les embrasse donc et je fais un petit coucou à Gérard, Augustine, Marie, Jérôme et Cécile. Allez, nous continuons, on va monter les potards à 11 les amis, parce qu'il faut quand même un peu de rock'n'roll. Je pense que si David nous écoute, il doit en avoir envie lui aussi. Donc on va retrouver les Hollywood Vampires. Donc les Hollywood Vampires sont articulés autour de Joe Perry, Alice Cooper, Tommy Fred Henriksen et Johnny Depp. Une bande de joyeux lurons qui ont créé ce groupe pour rendre hommage à leurs potes et aux musiciens qui sont décédés et qui avaient tendance un peu trop à picoler et qui sont morts d'ailleurs d'excès divers et variés. Donc c'est des reprises, là ils sont captés à Montreux, je ne sais plus en quelle année d'ailleurs, mais bon ça n'a pas beaucoup d'importance, et ils reprennent des chansons des Who, et oui, bien sûr, on pense au batteur, et par exemple, sur ces deux titres, vous allez reconnaître une chanson écrite par Bon Scott, une chanson écrite par Monsieur Lemmy Kilmister, les Hollywood Vampires à Montreux Jazz Festival.
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The Jack, Bon Scott, Lemmy avec Fast Eddie et Monsieur Phil Taylor qui sont partis tous les trois par les Hollywood Vampires. Et avec Véron, on se disait hors antenne qu'avec trois guitaristes, quand même, ils font moins de bordel que Lemmy avec Fast Eddie, tout simplement. Voilà, vous en pensez ce que vous voulez. Les Hollywood Vampires, donc un groupe en hommage à tous leurs potes alcoolos, drogués, qui sont morts d'overdose et ce genre de trucs, ou dû à une vie d'excès comme Monsieur Lemmy Kilmister. Joe Perry, qui disait lui-même qu'à une époque, il a sniffé l'équivalent du PIB du Pérou, quand même. Monsieur Alice Cooper, qui lui aussi, au début des années 80, était vraiment au plus mal, donc, et puis accompagné de Johnny Depp, alors qu'il n'est pas simplement un acteur beau gosse, mais qui est un réel fan de rock'n'roll, parce que quand il est arrivé à Los Angeles, c'était pour jouer du rock'n'roll, et puis il avait ouvert un club, je crois, je me rappelle plus le nom, allez voir ça sur internet, et puis Tommy Henriksen, qui est le moins connu, qui jouait dans un groupe qui s'appelait Warlock, groupe de hard rock allemand, avec Dorothy Pêche. Je ne sais pas si ça vous dit quelque chose. En tout cas, sur Overdrive, le vendredi, vous avez ce genre de musique. Alors, on retrouve des reprises des Who, je l'ai dit, de Jimi Hendrix. Des chansons aussi de Monsieur Alice Cooper. Vraiment, vraiment de très, très belles choses. Et ils connaissent un succès incroyable, donc, depuis pas mal d'années. Ils étaient à l'Adidas Arena, je crois, au mois de juin-juillet. Et c'était blindé. Bon, les amis, c'était pour les punks à l'écoute. Là, on salue Manu qui nous a envoyé un petit coup de fil. On devait parler avec David ce soir du Rockin' Volley, où il était et qui, paraît-il, était très très bien. Donc, il nous en parlera dans 15 jours. Moi, je vais vous parler du Nassau Rock à Rocky qui organise depuis 21 ans le Rockin' Gone Party. C'est le samedi 21 novembre 2026 et ça se trouve à Saint-Rambert-d'Albon, dans le 26, pas très loin d'ici. C'est le festival international de rock'n'roll, de country, de rhythm and blues, et c'est la 21e année, je le dis parce que c'est très très important. Donc l'organisateur sera avec nous en interview le 11 novembre pour nous parler du festival, donc on calera un petit truc sympa avec quelques morceaux, et je le remercie de nous avoir filé une place gratos, parce que les places sont quand même à 30€ et 25 en précommande. Et cette année, vous avez par exemple Les Green, DiMaggio Connection, Rockin' Bonnie Western Bond Combo. Il y a un festival off avec les Redneck Cowboys. Il y a de nombreux stands aussi avec un espace danse pour les fans de rock'n'roll et une expo de véhicules anciens, donc avant les années 70. Pour toute personne qui viendra avec ce genre de véhicule, l'entrée sera gratuite, je crois. Alors vous pouvez appeler si vous voulez avoir de plus amples informations au 06 95 14 27 99. 06 95 14 27 99. Il va y avoir du groove, il va y avoir du rock'n'roll, de la gomina, des teddy boys, des jolies demoiselles. Ça s'appelle le Rockin' Gone Party à Saint-Rambert-d'Albon et nous serons avec l'organisateur le 11 novembre, c'est-à-dire dans 3-4 semaines sur Boogie 89.5 Radio Dio. Et on continue avec ça, les amis.

Bon, les fans de blues ont reconnu. Monsieur Luther Allison a enregistré à la Chapelle des Lombards à Paris en 1979 l'album qui marque son amour l'amour du public français pour Luther Allison qui plus tard habitera en France parce qu'il a un parcours assez cabossé aux États-Unis. Il a fait partie de ces musiciens du West Side Sound, donc la deuxième génération après les Muddy Waters qui ont enregistré pour des labels comme Cobra et tout ça, non pas Luther Allison mais les autres. Il a fait partie un peu de ce mouvement, mais il a eu du mal à s'imposer aux États-Unis. Il y a des concerts qui sont exceptionnels, à Ann Arbor, par exemple, le festival de Ann Arbor en 69. Et puis ce live, là, à la Chapelle des Lombards, sorti chez Bad Reputation. Si quelqu'un l'a en vinyle, qu'il me l'envoie, ça serait sympa. Hein. Donc, Buddha Records, qu'est-ce que je raconte Bad Reputation, mais je raconte n'importe quoi. Non, chez Buddha Records donc, et il est avec des musiciens comme son pote le guitariste rythmique James Solberg, Sid Wingfield au piano, Kenny Berdol à la basse et Danny Schmitz à la batterie. C'est enregistré en 1979 et c'est un album explosif où tout son talent de showman, de bluesman, de musicien, de chanteur explose à la face de l'auditeur, quoi. Parce que Luther Allison, il a été reconnu aux États-Unis simplement des années plus tard quand il enregistrait pour le label Rough Records, je crois. Et c'était bien comme ça, c'était bien. Et puis il est parti en 1997 d'un cancer foudroyant. C'est un personnage qui avait tant à donner, tant à offrir, guitariste virtuose, harmoniciste. Il avait enregistré un album acoustique aussi assez étonnant, l'initiative de Patrick Verbeek, son pote, son ami, qui l'avait incité à enregistrer cet album tout en simplicité, acoustique, ce qui n'était pas le fort de Monsieur Luther Allison. Et si vous l'avez, ça s'appelle Hang Me Down My Moonshine. C'est un véritable album de blues roots, comme on l'a écouté un peu au début de l'émission, de Monsieur Luther Allison. Là, j'ai envie de vous faire écouter un deuxième morceau, Early in the Morning, donc à la Chapelle des Lombards, début d'histoire d'amour avec les Français, live in Paris, Monsieur Luther Allison.

Ne pas oublier aussi que Luther Allison a enregistré pour la Motown de Berry Gordy un album, par exemple, qui s'appelle Love Me Papa, qu'on trouve à moindre prix chez tous les bons disquaires, chez tous les bons dealers. Et Luther, moi, je l'aime beaucoup parce que c'était quelqu'un d'affable, de gentil, profondément gentil. C'était un showman, il n'hésitait pas à jouer près de 3 heures et partir dans la foule avec sa guitare, un sourire incroyable. Je me souviens d'émissions sur Europe 1, Europe numéro 1, qui n'était pas phagocyté à l'époque par CNews et sa bande, Europe numéro 1 qui avait une émission qui s'appelait « De quoi je vais me plaindre ?», animée par Patrick Verbeek. Donc tous les samedis soirs, et souvent Luther Allison venait de sa banlieue, puisqu'il habitait en France, comme je vous l'ai dit, et il venait participer à l'émission, et c'était des grands moments de franche rigolade, et puis de musique avec Patrick Verbeek. Voilà, Luther Allison, donc je dédie ce morceau, bien entendu, à Laurent. Laurent avec les Apex Music Club, Apex Music Club, qui seront le 30 octobre à 20h au Live Rose à Aurec-sur-Loire, avec le Rock Addict, et tous les bénéfices sont renversés à la Ligue contre le cancer. C'est la MJC d'Aurec, donc vendredi 30 octobre, les potes de Apex Music Club. Et l'album, vous le savez, on en a diffusé 2 morceaux il y a 2 semaines, sortira au mois de décembre-janvier. Vendredi 30 octobre, 20h, Live Rose à Aurec-sur-Loire, Apex Music Club plus Rock Addict. Tous les bénéfices sont reversés à la Ligue contre le cancer. En voilà une bonne initiative. Nous continuons maintenant avec ça, les amis.

extrait d'un album qui s'appelle Power of Soul, a tribute to Jimi Hendrix. Et là, nous avons écouté le Kid de Minneapolis, Love Symbol, Prince, Le Nain Pourpre, appelez-le comme vous voulez, dans une superbe version de non pas Red House, mais de Purple House. Donc, c'est un guitariste hendrixien, Prince. Il faut se souvenir de ses après-concerts à Bercy, les choses comme ça. Il donnait des concerts tout à fait, des shows tout à fait incroyables. Alors, sur cet album, on peut retrouver Eric Clapton, bien entendu, Prince, Santana, Earth, Wind & Fire, Sting, Stevie Ray Vaughan, Get Low Green, Bootsy Collins et Eric Gale, Johnny Hooker, etc., etc. Donc, ces tributes, c'est un peu comme ce qu'on a passé en début d'émission avec Lauryn Hill. Il y a du bon, il y a du très bon, puis il y a des mecs qui foirent le truc, quoi, parce que pour reprendre Jimi Hendrix, c'est pas évident. Profitez-en justement pour vous procurer le dernier Rolling Stone magazine où Jimi Hendrix est en couverture et c'est les 1000 jours qui ont changé la face du rock. Voilà un article fleuve sur le dernier Rolling Stone magazine, totalement passionnant sur les années Hendrix à Londres avec le Experience et puis tous ses potes. Donc j'ai envie de continuer avec cet album, une reprise de Robert Randolph et The Family Band, donc la chanson Purple Haze. Alors Robert Randolph, c'est un virtuose de la pedal steel guitare, un instrument qu'on trouve particulièrement dans la country, et je l'ai vu en concert, c'est de la dynamite, c'est totalement incroyable. Donc je vous propose Purple Haze par Robert Randolph et The Family Band.

Robert Randolph, Family Band, donc sur un tribute à Jimi Hendrix, The Power of Soul. Alors des tributes à Jimi, il y en a eu des tonnes. Celui-ci est pas mal, même si certains musiciens comme Santana en font des tonnes. Mais bon, voilà, ça reste du bon. Robert Randolph, pedal steel guitare, instrument très très difficile à jouer. Et c'est vraiment un virtuose. Et à voir en concert, c'est un spectacle, c'est un showman tout à fait incroyable. Il a sorti des albums fort intéressants. N'oubliez pas, les amis, le bouquin Le Blues de Gérard Arzaft aux éditions Que sais-je. Je vous en ai parlé, mais je continue parce que c'est un bouquin très important quand on aime le blues. Et vous savez que cette saison, autour de 22h30, nous lâchons un peu le blues et affinité et nous partons sur d'autres ambiances, d'autres rivages. Et ce soir, j'ai envie de vous parler d'un label qui s'appelle Trojan Records. Alors, je le dis à la française. Hein. Trojan Records, c'est un label britannique qui était spécialiste dans la diffusion de musique jamaïcaine, de reggae. Et donc, il a été créé, entre autres, par Chris Blackwell. Et c'est un hommage à Duke Red. Duke Red, nous en avons parlé il y a 2 semaines, c'était ce personnage qui avait un sound system en Jamaïque dont le symbole était un guerrier troyen. C'est pour ça que le label s'appelle Trojan, donc. Et Duke Red avait un label qui s'appelle Treasure Islands, dont le label Trojan a diffusé largement ses morceaux. Là, c'est une compilation de Reggae Roots, 40 chansons, double CD. C'est vraiment de la crème ce que font Trojan, c'est vraiment des choses totalement incroyables. Et je vous propose un mix de 7-8 titres de Reggae Roots, tel qu'il se faisait dans les années 70. Je n'en dis pas plus. On y va sur le 89.5. On pense bien à David et à Muriel et Véro qui fait un travail incroyable, incroyable derrière la table en régie. Merci Véro. Allez, on part pour un mix Trojan Records. Je vous en dis pas trop sur le label. Vous allez sur Internet et puis vous aurez toutes les indications que vous voulez. Label britannique spécialiste dans la diffusion de reggae créé par Chris Blackwell.

Un petit mix. Vous avez eu le temps de fumer votre six feuilles, j'imagine. J'en connais un Roche, là, ça doit, ils ne doivent pas se priver. Vous avez pu écouter Junior Biles, Les Congos, Gregory Isaacs, Max Romeo, Lee Perry, Israel Vibration, des groupes qui enregistraient des superbes albums dans les années, deuxième partie des années 70. Et chez Trojan Records, on peut retrouver des compilations thématiques de rocksteady, de ska, de mento ou de reggae, comme vous venez de l'entendre, ou alors de dub, par exemple. Donc ça fait du bien, voilà, dans cette ambiance un peu bordélique en France, des bonnes vibes. Et on va terminer l'émission maintenant, on va terminer tranquillement, enfin tranquillement, c'est, ouais, c'est presque ça. Un DVD vient de sortir, il s'appelle Burning Ambition. C'est un DVD qui retrace la carrière du groupe Iron Maiden. Alors j'ai toujours été un métalleux dans l'âme, et Maiden pour moi c'est des dieux. Alors ce DVD, si vous êtes fan hardcore d'Iron Maiden, vous ne trouvez rien de nouveau. Par contre, c'est un superbe film qui retrace toute la carrière de ce groupe légendaire. Et en fouinant dans ma discothèque avant de venir, je me suis dit, tiens, un petit pirate datant de 1982, enregistré à New York au Palladium. À l'époque, le premier chanteur, Paul Di'Anno, venait de se faire virer. Un deuxième arrivé, il s'appelait Bruce Dickinson, et il défendait un album qui s'appelait Number of the Beast. Je me souviens encore le jour où j'ai acheté ce disque. Avec mon pote Jack, on avait pris une cuite phénoménale et on avait débattu des heures sur les bien fondés du changement de Paul Di'Anno à Bruce Dickinson avec les potes. C'était vraiment le débat. Donc voilà, on termine cette émission. Je voudrais remercier Véro qui a assuré grave derrière la platine et en régie. Et on termine avec deux classiques d'Iron Maiden, histoire de se faire plaisir. Vous montez les potards à 11, vous restez bien sur le 89.5 Radio Dio, www.radiodio.org. N'oubliez pas la page Facebook de Boogie. Je vous dis bonne soirée. Véro s'associe à moi, bien entendu. On pense fort à David, à Muriel. Merci à toutes et à tous. Iron Maiden sur le 89.5. Bye bye.

0: Diplo et Major Lazer, c'est à coquiner avec Young Boy Never Broke Again sur le 895.
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0: Arthur Fumondini a cédé la place à 15-15 sur Dio pour les oreilles curieuses des musiques radieuses.
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Michel David and the True Tones a été suivi par Haifa Beseiso sur

Foulou a été suivi par Anna Mieté sur radiodio.org et 89.5 FM. Oui.

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895, on a écouté Public Enemy, Grand Cru 2020, extrait de l'album What You Gonna Do When the Grid Goes Down. Ça a été suivi par Deggy Huggy en featuring avec ASM et Miscellaneous.

écouté Ikadub suivi de Osferti et Zazou Bikaye à l'instant. 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

0: Bangkok.
1: On a écouté la burkinabé Kadi Diarra, suivi du groupe congolais Jupiter et Okwes, et à l'instant le son très jamaïcain de Pinnacle Sound. Et tout de suite sur le 895 de Radio Dio, eh bien je vous propose trois morceaux qui, chacun à leur manière, revisitent la tradition occitane.

a écouté Slim Paul suivi de Hit Hit Anita et tout de suite c'était Nose in the Nose, les Stéphanois sortis sur le label Vox Project.

On a écouté le trio lyonnais JP Goulag, ça a été suivi par l'offensif de l'envoûtante sortie chez Petrol Chips. Et tout de suite, c'était Paradoxante, groupe belge, sorti chez Humpty Dumpty Records.

0: Jamie Mooker.
1: Thank you.